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3: Là, il y a le Festival de Cannes. On va revenir sur le Festival de Cannes. Vous regardez un petit peu ce qui se passe au Festival de Cannes.
4: Moi, vous savez ce que j'en pense.
5: J'ai juste vu la polémique que je trouve très débile sur Artus qui... Il est venu en jupe avec un sac à main. Je trouve ça complètement débile.
3: Pourquoi tu trouves ça débile?
5: Bah parce qu'il s'il a envie de mettre une jupe parce qu'ils sont plus à l'aise et parce qu'il aime bien qu'ils mettent la jupe.
6: C'est un humoriste en plus. Voilà.
5: Mais c'est un humoriste et comédien. Même si c'était quelqu'un d'autre, s'il a envie de mettre une jupe, il met une jupe.
7: Il est plus légitime que certains d'être là-bas que d'autres, en fait. Tu sais, c'est un acteur.
5: Ah mais bien sûr, totalement.
4: Votre avis?
3: Voilà.
5: Quoi?
3: Mon avis?
5: Oui.
3: Ah, cette mode de la jupe, je la trouve ridicule. Excusez-moi de vous donner mon avis. Je suis pas dans le délire des gens qui disent c'est génial, un mec qui met une jupe. Non, excusez-moi, alors pardon, non. Alors, je trouve qu'Artus en jupe est ridicule. Je trouve que les footballeurs qui arrivent à Clairefontaine en jupe sont ridicules. Je fais partie des gens qui trouvent ça ridicule.
6: Mais après, je pense que chacun
3: fait ce qu'il veut. Oui, s'il y a des gens qui veulent arriver en mini-jupe, si demain Artus va arriver en mini-jupe, qu'il arrive en mini-jupe. Peu importe, il le serait, ça ne me dérange pas, il fait ce qu'il veut. Si vous me demandez si moi je trouve ça bien, c'est pas mon kiff.
5: Alors c'est bizarre parce que tu disais que les Irlandais qui mettaient des kilts t'adoraient ça.
7: Bah voilà.
3: Je l'ai porté une fois.
5: Bah voilà.
3: Mais j'ai passé la pire soirée de ma vie.
6: Je trouve ça classe moi, au contraire.
3: Mais
6: j'adore le kilt.
3: Mais pourquoi vous regardez? Je vous ai pas demandé, je vous convertis pas.
7: C'est lui, pas.
3: Moi je considère que chacun fait ce qu'il veut dans la vie. Vous faites ce que vous voulez. Mais si vous me demandez mon avis perso à moi, est-ce que je le ferais, est-ce que machin? Non.
6: Mais c'est quoi comme jupe qu'il a mis? C'est genre un tailleur avec des talons?
3: Ça a été fait par sa costumière. J'ai vu, je l'ai suivi.
6: La photo.
3: C'est sa costumière qui l'a faite, donc c'est même pas une marque, c'est une création. Mais s'il veut le porter, qu'il la porte.
6: Ah, mais il est bien en plus, le truc.
3: Pourquoi rajouter le 'il est bien en plus'? Me convertis pas. Il fait ce qu'il veut. Mais vous me demandez mon avis.
4: Non, mais là où Corentin a raison, c'est que ça a déclenché une polémique qui n'a pas lieu. Il fait ce qu'il veut.
3: De toute façon, les bad buzz, c'est exactement ça. Vous dites un truc, vous avez une partie des gens derrière leur clavier qui vont vous

0: arrêté, très beau pour faire la photo. Et vous avez peut-être vu ce photographe. Vous avez peut-être entendu sur les réseaux sociaux ce photographe qui veut à tout prix avoir une actrice qu'on appellera le photographe le moins discret du monde, puisque si vous ne connaissez pas Cannes, vous avez une actrice. Et puis, comme tous les photocalls, vous avez une ribambelle de photographes qui ont tous la même photo.
1: Et ils veulent croiser le regard de la personne, en fait.
0: Parce que si la demoiselle regarde à gauche et que le mec est devant, la photo est inexploitable.
1: C'est ça.
0: Sauf que lui, il a décidé qu'il fallait qu'elle le regarde.
2: Regarde-moi! Oh!

0: faut dire, c'est que la fille, elle est à 1m52.
1: T'as pas envie, du coup, de regarder le mec.
2: Moi, j'appelle la police.
1: T'as pas
2: envie de croiser son regard. Écoutez le hurlement, écoutez le hurlement.
3: Regarde-moi.
2: C'est taré. C'est que cette phrase, regarde-moi, il marche pour plein de trucs. Après 20 ans de mariage, tu sais, quand tu sors tout nu de la douche et que tu passes devant ta femme.
3: Regarde-moi.
2: Ce que dit ton fils de 2 ans quand il vient de faire un saut à pieds joints de 2 cm.
3: Regarde-moi.
2: Quand ton meilleur pote veut t'aider à tricher pendant un blind test car il sait que t'es nul.
3: Regarde-moi.
2: Ce que dit la femme de Gims pour savoir s'il l'écoute. Parce qu'elle ne sait pas, vu qu'il a toujours des lunettes de soleil.
3: Allez.
2: Ce que dit le trou de balle de ton chat quand ce dernier vient sur tes jambes.
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3: La France qui bosse et qui se lève tôt, elle s'appelle Marilyn, elle est concierge. Et c'est là où nous avons un souci sur le mot concierge, oui. Puisqu'il y a plein de gens qui sont différents concierges. Ça va, petite Marilyn?
4: Oui, ça va très bien,
3: bonjour. Alors, tu es concierge en quoi?
4: Eh bien alors, c'est dans les immeubles. C'est pas du tout la conciergerie qui pourrait être dans les hôtels.
3: Bien de la chance. Bien de la chance, Pietre. Ça veut dire qu'il est passé à ça d'être hors sujet. Complet. Ça se passe. Il est où ton immeuble? Dans quel coin?
4: Eh bien alors, moi, je suis en Alsace.
3: D'accord.
4: Donc, je travaille près d'Haguenau. Mais la ville, c'est Gunderschoffen.
3: Gunderschoffen!
5: Ça écrit un peu sur le courrier.

0: propriété est répartie par l'eau?
1: J'ai envie de dire la première, mais je vais dire la troisième.
0: Bonne réponse. Que faire quand un locataire met ses déchets dans la mauvaise poubelle?
2: Aïe, aïe, aïe.
0: Chier dans un boîte aux lettres, réponse A. Le dénoncer au syndic, réponse B. Ouais. Ou remettre le sac dans la bonne poubelle et avertir le locataire de son erreur?
1: J'ai envie de dire les trois.
3: Ouais.
1: Mais bon, c'est plutôt la 2 ou la 3. En fait, d'abord, on essaie quand même un petit peu de négocier. Hein, ouais,
3: Et tu termines par là.
0: Bien sûr. Et si vraiment il veut rien savoir, c'est caca dans la boîte aux lettres. Bravo, ma petite Marilyn.
3: Bravo.
0: T'as des enfants, t'as un chéri, raconte-moi un peu.
1: Alors, j'ai pas d'enfant, mais j'ai adopté un chéri avec son petit chat.
0: D'accord. Comment il s'appelle le chéri?
1: Il s'appelle Martial.
0: Et le chat?
1: Et le chat s'appelle Prune.
0: C'est un chat comment? À quoi il ressemble, le chat?
1: Ah, alors c'est une tricolore, elle est canon.
3: Elle est bleu, blanc, rouge.
1: Tricolore.
0: Mais genre chat de gouttière, chat de race?
1: Oh non, c'est un bon chat de gouttière. Elle est de la ferme, pour être plus précis.
0: Ah, comme ma grisouille.
1: Ma grisouille, voilà.
0: Quand ma chérie est allée chercher grisouille, elle était mal en point dans le fin fond d'une ferme et tout.
4: Mal en point.
0: Physiquement, elle n'est pas design, mais elle est mieux en point. Elle est plus heureuse. Je te fais un gros bisou en tout cas. Je t'embrasse, Marie. Bonne journée.
1: Moi aussi, je souhaite une bonne journée à tout le monde.
0: T'es à d'amour, à très vite. Et bisous à
1: Gunderschaufen.
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2: J'ai une info qui vient de sortir, je vous la donne. Envoyez des vidéos d'animaux à ses amis. C'est moi ce que je fais avec Vito, Vito le fait avec moi, je le fais avec, avec plein de copains. Je vois passer une vidéo, blablabla, je l'envoie.
3: C'est marrant si tu ne les envoies pas à moi, ça.
2: Non, de toute façon,
4: tu regardes pas ce que je t'envoie.
2: Eh bien, ce n'est pas une habitude aussi stupide qu'on pense.
3: Ah. Mm-hmm.
2: Selon une étude publiée par un truc que je vous dirai pas ce que c'est, de toute façon, vous ne pourrez pas vérifier. Ces images renforceraient les liens entre les personnes en créant de petites réactions émotionnelles positives du quotidien. Vous voyez, par exemple, vous êtes là, en réunion, ça ne va pas bien, vous faites « Oh, le con !» Hop, vous avez renforcé votre lien. Les chercheurs ont aussi remarqué que ces photos ne sont jamais envoyées au hasard. Elles font souvent référence à une blague interne ou un souvenir partagé. Une façon simple de dire « ça m'a fait penser à toi ».
3: C'est pas con, ouais.
2: Tu vois, voilà.
3: Maintenant, oui, je veux...
5: On saura,
4: ouais. Ouais, ok.
3: C'est vrai.
6: Ils ont bien cherché Vito, aussi. Hein.
2: Ouais. Vito, quand je t'ai envoyé le chat qui jouait du banjo sous la douche, il n'y avait rien de personnel.
3: Ah
2: oui, bah, tu joueras à la salle de sport tous les deux cet après-midi ou pas?
6: Bien sûr, oui.
2: Ramène un banjo.
4: Parce que...
5: S'il te plaît.
3: Ramène un banjo sous la douche.
5: Loulou, la la la.
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3: À 6 jours du début de Roland-Garros, qui est le deuxième tournoi du Grand Chelem, c'est le début des qualifications. 64 joueuses, 64 joueurs. Parité, essaieront d'arracher leur place sur le grand tableau. Oui, mais ouais. Surtout, Roland-Garros, c'est le début et le retour du public, notamment les fameux qui, sur les réseaux, font maintenant leurs petites vidéos. Forcément, avant, c'était trop sélect. On est passé de trop sélect à l'entrée des beaufs. Mais il y a toujours. Il y a toujours, quand t'ouvres un peu trop la porte, t'as toujours les mecs qui font « Allez, tu vas voir, je vais me filmer, là, je vais me faire une petite vidéo, là, attention hein. !» Voilà, avec le fameux « po, po, po, po, po.

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3: À Castelginest, du côté de Toulouse. Les écoles rouvrent, parce que vous allez me dire, mais pourquoi elles rouvrent? Parce qu'elles étaient fermées.
4: Ah oui.
3: À cause du cobra venimeux qui se baladait, qui n'a pas été retrouvé. Non. Mais c'est-à-dire que les parents se disent, attendez, vous êtes gentils, oh mais moi, nous, on a quand même les gamins, on va pas en faire des cancres à cause d'un serpent.
4: Oui. Qui bon. Ça se trouve est à 10 km de l'autre côté, quoi.
3: Moi, je dis un truc. Parfois, pour le niveau intellectuel de toute la région, peut-être sacrifier une personne, vous voyez ce que je veux dire. Oh, écoute, il aura mordu. Ouais. Voilà, bon, des fois, hein, faut se sacrifier pour le commun, pour le bien ouais, commun.
4: Pour faire du bien. Hein.
3: Non, ouais, ça doit être l'horreur. Ça doit être l'horreur. Les recherches se poursuivent dans cette petite commune à côté de Toulouse. Moi, je pense que le serpent n'est plus là depuis longtemps.
4: Bah oui,
3: c'est en fait, ils savent pas parce que où il est dans des hautes herbes, où il va se mettre sous un caillou.
5: Voilà, c'est ça.
4: Et en plus, je crois que quand il fait froid, globalement, il dort.
5: Il hiberne un peu, quoi.
4: Il hiberne.
3: Donc, c'est-à-dire qu'il peut ressortir d'un moment à l'autre.
5: Voilà, c'est ça. Dès qu'il va faire chaud, tu vois.
6: Moi, je pense aux gens qui le cherchent, même. Mais qui cherchaient un serpent.
4: Tu les as vus fouiller, les gars, dans des hautes herbes, dans des forêts.

0: Déjà.
1: Ouais.
0: C'est déjà. Chaud. Déjà. C'est haut comme ça. Même sur ma queue arrière, c'est haut comme ça. Ça va.
2: Et vous allez bien malgré tout? Tout se passe bien?
0: Merci de prendre des nouvelles.
2: Ah ouais, quand même.
0: Merci. On s'intéresse. Parce que c'est vrai que c'est pas tout le monde. Oui. On a peur, personne ne demande comment c'est.
2: Et tout va bien.
0: Franchement, après une semaine ici, je commence à aimer Castelgilles.
2: Ah ouais?
1: Castelgilles.
0: Castelgilles.
2: Je
0: galère.
2: Il a une grande
0: langue. C'est terrible. Hein. Tout le monde parle de moi. J'ai plus de couverture médiatique que certains ministres.
2: Oui,
0: c'est
2: vrai.
0: Ah bah, on en parle plus de moi que le ministre de la Pêche. Vous connaissez son nom, ministre de la Pêche?
1: De la pêche.
0: Faut pas de ma gueule, facile orthophoniste, on en parlera plus tard. De la pêche. Bah, moi, tout le monde sait qui suis. Encore deux jours, elle se coupe le ruban de la fête du village. Allez, je reste sous mon caillou.
2: Ouais, à bientôt.
0: À bientôt.
2: Faites attention.
0: À qui?
2: Ah, aux enfants.
0: Ah oui, pardon. Ah bah, ils me font peur, ces cons-là.
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1: Qu'en pensent les personnalités de Star 80, ceux qui sont dans la villa des animateurs, cette villa où tous les animateurs et tous les gens de télévision vivent ensemble? Est-ce qu'ils ont regardé le film? On va leur demander, on a qui?
2: On va leur demander, on accueille Nagui pour commencer. Bonjour Nagui.
1: Bonjour, bienvenue dans N'oublie pas les...
3: Parole.
1: Ce soir, c'est spécial l'année 80. Et pour jouer avec nous, nous accueillons notre maestro Manu de Paris.
4: Bonjour Monsieur Nagui et bonjour à tous.
1: Mais Manuel, vous allez tenter de ne pas oublier les paroles de cette chanson des années 80, Les Démons de Minuit.
3: Facile.
1: De groupe Image. Est-ce que vous êtes prêt, Manu de Paris?
4: Absolument, monsieur Nagui. J'embrasse ma compagne. D'ailleurs, je me permets d'embrasser Brigitte, qui me regarde sûrement avec ses copines en direct de l'EHPAD. Oh. Bisous, mon amour, je t'aime.
1: Nous l'embrassons également, Manu de Paris, pour Les Démons de Minuit. C'est parti.

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1: Nous avons une info qui vient d'arriver. Pas ma mam du tout.
2: Il y a des trucs des fois qu'il faut mieux pas goûter. Pas ma mam. Il y a des trucs des fois qu'il faut mieux pas goûter.
3: Pas ma mam. Pas ma mam.
1: Le poisson cru. On vous a souvent dit le poisson cru, c'est bon.
4: Sushi, sashimi.
5: Pour les femmes enceintes.
1: Sashimi, machin. Sauf pour les femmes enceintes. Oui. Mais sinon, c'est bon.
4: Oméga 3.
1: Ah oui. Le poisson cru peut contenir 283 fois plus de parasites que cuit.
6: Oh.
1: La plupart des poissons de qualité, sushi, vous voyez par exemple, sont congelés pour tuer les parasites. Parce qu'en fait, quand ils sont congelés, des fois vous dites « Ah, j'espère que votre poisson, il est frais. » Non, il vaut mieux qu'il ait été congelé, le poisson. Mais parce que s'il est trop frais, c'est pas très bon.
6: Et moi, je fais des
4: verres,
6: en fait, quand je fais des pokeballs, là, j'achète le poisson frais, je le congèle pas, moi.
5: En même temps, t'as pas besoin de le laver, il vient de l'eau. C'est con.
1: Ce qui réduit, ça réduit les risques de le congeler. Voilà, les cas d'infection parasite causés par les sushis sont encore peu fréquents, mais en constante augmentation en Europe occidentale.
5: Ah oui.
1: Ça veut dire que ça va nous arriver de plus en plus, parce qu'il y a des parasites à l'intérieur.
6: Mais je risque quoi ?
1: Alors, bah écoute, je ne sais pas, je vais te dire, tout est résumé dans la phrase de mon médecin, qui dit toujours, sushi dur, sushi mou, mais sushi dans le trou.
2: Il y a des trucs des fois qu'il faut mieux pas goûter. 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

0: 14 d'alcool
1: chez moi
0: dans le sang, c'est ça, c'est la Picardie. Bravo. Bravo, ça ne s'invente pas. C'est ma région. Hein. Ouais, c'est vous savez, on n'est pas champion dans beaucoup de choses en Picardie, mais là-dessus, on n'est pas les derniers.
2: Comment ça se fait, ça?
0: Un bébé de 2 ans, il est arrivé dans la crèche dans l'Oise la semaine dernière, ouais. Donc il avait 2,14 grammes d'alcool dans le sang. Ouais. Et vous savez, on le sait, les enfants parfois picolent tôt, dans Picardie, c'est le cas. Mmh. Et 2,14 grammes, c'est très peu, c'est pour ça que la police enquête. Ah ouais, c'est pas tant qu'il est 2,14 grammes, ils se sont dit, c'est quand même pas beaucoup. C'est pas beaucoup.
1: Il est chelou, ce gamin. Ouais,
0: oui. Alors, on a des nouvelles du gamin, parce que je crois qu'il est toujours à la crèche. Ah. Hein. Il veut nous parler, ça va mon gamin?
3: Je vais pas encore rentrer.
0: Ah bon? Ah bah alors, vas-y, je vais y arriver. Et enfin, nos champions du jour, un Néerlandais. Il a été hospitalisé, bon voilà. Après avoir, écoutez bien, je lis l'info telle qu'elle m'arrive, après avoir inséré 15 durs dans son rectum, alors qu'il était sous influence de drogue, cet incident bizarre a entraîné évidemment, vous doutez bien, de graves douleurs abdominales, entraînant une chirurgie d'urgence parce qu'il n'a pas réussi à les ressortir. Malgré la nature inhabituelle de la situation, les médecins ont pu le soigner avec succès.
1: Ça va.
0: Le patient s'est complètement rétabli, sans complications durables. Alors oui, monsieur, si vous nous écoutez, je m'adresse à tous les hommes qui nous écoutent. On a dit un œuf par jour pour être en bonne santé, pour avoir des protéines, mais par la bouche, pas par la sortie. Parce que ce midi, j'espère qu'il a compris, parce qu'en dessert, c'est ananas. Donc.
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0: Oui, ça.
1: Bah,
0: oui, c'est ça.
1: Ouais.
0: Ah oui.
2: Ouais.
0: Bon. Ah,
2: il chante allemand.
1: Moi, déjà en anglais, je chante en allemand. Ouais.
3: Ouais. Moi, j'aurais été sa délégation, je serais parti pendant le titre. Ouais.
0: C'est ce qu'ils ont fait, peut-être. Hein.
3: Ouais, moi, je n'aime pas grand-chose. Alors, et les Danois, qu'est-ce qu'ils chantaient, les Danois?

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1: Passons à la télévision. Deuxième partie de soirée. Et si on se rencontrait, alors c'est pas du gros budget, voilà, donc ils sont censés ne jamais être vus. Oui. C'est là où ça marche pas, parce que tu fais au moins un petit FaceTime.
2: Ben oui.
3: Ouais, mais après FaceTime, tu peux tricher aussi. Maintenant, t'as des filtres FaceTime et tout.
1: Oui, allez, d'accord. Oui,
3: en
1: oui.
3: En vrai, des fois, tu peux être surpris.
1: Tu triches, oui, mais quand t'appelles la personne à un moment donné, oui, elle peut pas tricher tout le temps. Ouais. Voilà, voilà. Donc c'est le cas de cette jeune femme. Elle s'appelle Nicia.
3: Ouais.
1: Elle date le mec avec qui elle date, pardon, le mec avec qui elle parle depuis plusieurs semaines.
3: Mm-hmm.
1: Le sujet des meilleurs amis est évoqué. Aïe. Nicia ne croit pas en l'amitié homme-femme.
3: Oui.
4: Bah quand je regardais tes réseaux sociaux, je voyais que il y avait toujours les mêmes meufs qui mettaient les j'aime, qui mettaient des cœurs. Enfin bref, hein, je sais pas, c'est toujours les mêmes filles. Est-ce que tu vas quand même me dire qui c'était ces filles? Comment t'es comme ça en vrai de vrai?
5: Il y a une, c'est ma pote depuis 7-8 ans.
1: Ouais.
5: Mais pour moi, c'est que des potes.
3: Ouais.
5: Ah,
3: ouais.
5: Mais tu n'as pas beaucoup, il y en a trois.
4: Je sais pas, j'ai du mal à y croire. En sachant qu'en plus, t'aimais bien me dire que t'étais avec ta sœur.
5: Ouais.

0: Il a été hospitalisé. Bon, voilà. Après avoir, écoutez bien, je lis l'info telle qu'elle m'arrive, après avoir inséré 15 durs dans son rectum, alors qu'il était sous influence de drogue, cet incident bizarre a entraîné évidemment, vous doutez bien, de graves douleurs abdominales, entraînant une chirurgie d'urgence parce qu'il n'a pas réussi à les ressortir. Malgré la nature inhabituelle de la situation, les médecins ont pu le soigner avec succès. Le patient s'est complètement rétabli, sans complications durables. Alors oui, monsieur, si vous nous écoutez, je m'adresse à tous les hommes qui nous écoutent. On a dit un œuf par jour pour être en bonne santé, pour avoir des protéines, mais par la bouche, pas par la sortie. Parce que ce midi, j'espère qu'il a compris, parce qu'en dessert, c'est ananas. Donc.
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1: Nous avons une info qui vient d'arriver, pas ma mam du tout.
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0: Oui, c'est bon.
1: Sushi, sashimi.
2: Pour les femmes enceintes.
0: Sashimi, machin, sauf pour les femmes enceintes. Oui. Mais sinon, c'est bon. Ah, c'est plein
1: de oméga 3.
2: Ah oui.
0: Le poisson cru peut contenir 283 fois plus de parasites que cuit.
3: Oh.
0: La plupart des poissons de qualité, sushi, vous voyez par exemple, sont congelés pour tuer les parasites. Parce qu'en fait, quand ils sont congelés, des fois vous dites « Ah, j'espère que votre poisson, il est frais. » Non, il vaut mieux qu'il ait été congelé, le poisson. Mais parce que s'il est trop frais, c'est pas très bon.
3: Et moi, je fais des...
1: L'hiver,
3: en fait, quand je fais des pokeballs, là, j'achète le poisson frais, je le congèle pas.

0: causés par les sushis sont encore peu fréquents, mais en constante augmentation en Europe occidentale.
1: Ah oui.
0: Ça veut dire que ça va nous arriver de plus en plus, parce qu'il y a des parasites à l'intérieur.
2: Et je risque quoi ?
0: Alors, bah écoute, je ne sais pas, je vais te dire, tout est résumé dans la phrase de mon médecin, qui dit toujours, sushi dur, sushi mou, mais sushi dans le trou.
3: Il y a des trucs des fois qu'il faut mieux pas goûter, il y a des trucs des fois qu'il faut mieux pas goûter,
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0: truc. Parfois, pour le niveau intellectuel de toute la région, peut-être sacrifier une personne, vous voyez ce que je veux dire. Oh, écoute, il aura mordu. Ouais. Voilà, bon, des fois, hein, faut se sacrifier pour le commun, pour le bien commun.
1: Pour faire du bien.
0: Hein. Non, ça doit être l'horreur. Ça doit être l'horreur. Les recherches se poursuivent dans cette petite commune à côté de Toulouse. Moi, je pense que le serpent n'est plus là depuis longtemps.
2: Bah oui,
0: c'est ce que je veux dire. En fait, ils savent pas parce que où il est dans des hautes herbes, où il va se mettre sous un caillou.
3: Voilà, c'est ça.
1: Et en plus, je crois que quand il fait froid, globalement, il dort.
3: Il hiberne un peu, quoi.

0: électrique déjà.
1: Ouais, c'est
0: déjà,
1: chaud.
0: Déjà. C'est haut comme ça. Même sur ma queue arrière, c'est haut comme ça. Ça va, ça va.
2: Et vous allez bien malgré tout, tout se passe bien.
0: Merci de prendre des nouvelles.
2: Ah ouais, quand même.
0: Merci on s'intéresse. Des parce que c'est vrai que c'est pas tout le monde. Oui. On a peur, personne ne demande comment c'est.
2: Ouais. Et tout va bien.
0: Franchement, ouais. Après une semaine ici, je commence à aimer Caltel Gilles.
2: Ah ouais,
1: Caltel Gilles.
0: Caltel Gilles.
2: Je
0: galère.
2: Il a une grande langue.
0: Caltel Gilles. C'est terrible. Tout le monde parle de moi. J'ai plus de couverture médiatique que certains ministres.
2: Oui,
0: c'est
2: vrai.
0: Ah ouais. Bah, on en parle plus de moi que le ministre de la Pêche. Vous connaissez son nom, ministre de la Pêche?
1: De la Mèche.
0: Fous-toi de ma gueule. Vas-y, l'orthophoniste.

0: Ouais, ouais.
1: Il a trop osé.
0: Bah, lui, c'est une autre chanson. Lui, c'est carrément une autre chanson, mais on va quand même la réécouter. Attention. Ouais. On sent que c'est sa mère qui la filme. Ouais. Et puis un petit dernier. Allez, là, ça va être le bon. Allez, on y va.
2: Non, mais oui.
0: Je pense qu'il y en a, ils ont dit, c'est, Thierry, qu'est-ce qu'on fait? Orthophoniste? Ou on fait, Roland Garros? On va faire Roland Garros. Allez, on va faire Roland Garros.
3: Je vais pas encore rentrer.
1: Ah, voilà, c'est lui.
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0: Bien de la chance. Ah, bien de la chance, Pietre. Ça veut dire qu'il est passé à ça d'être hors sujet. Complet. Ça se passe. Il est où ton immeuble? Dans quel coin?
1: Eh ben alors moi je suis en Alsace.
0: D'accord.
1: Donc je travaille près d'Haguenau, mais la ville c'est Gundershofen.
0: Gundershofen.
2: Ça a écrit un peu de courrier.
0: Bienvenue à Gundershofen. J'adore. C'est joli Gundershofen.
1: Ouais, je savais que ça vous plairait. Oui, bah, écoute, c'est sympa, c'est une petite ville bien sympathique. Il fait bon vivre.
0: Bon, Marilyn, c'est un petit immeuble, un gros immeuble?
1: Eh ben alors j'en ai plusieurs.
0: Ah ouais.
1: Ouais. Alors j'ai des grands, j'ai des 8 étages, j'ai des 3 étages, je me promène toute la journée en fait.
0: Allez donc, très bien. Voici les questions pour voir si tu t'y connais vraiment. À qui le concierge peut, parfois dans certains immeubles, distribuer le courrier directement à l'appartement? Aux personnes âgées ou handicapées, aux locataires qui laissent des étrennes généreuses en fin d'année, ou à personne, parce que t'as pas que ça à foutre?
1: Eh ben je vais dire que c'est la troisième.
2: C'est pas la réponse à laquelle on s'attendait.
0: On s'attendait pas à ça, mais je la valide. Voilà. Je la valide. Voilà. Qu'est-ce qu'une copro? Une copro, c'est une colonie de proctologues en vacances. Les jolies copros. C'est une petite caméra qui nous a privé de Schumacher.
3: La copro.
0: Elle était sur le casque. Ou c'est une organisation d'un immeuble bâti dont la propriété est répartie par l'eau.
1: J'ai envie de dire la première, mais je vais dire la troisième.
0: Bonne réponse. Que faire quand un locataire met ses déchets dans la mauvaise poubelle?
3: Aïe, aïe, aïe.
0: Chier dans un boîte aux lettres, réponse A. Le dénoncer au syndic, réponse B. Ouais. Ou remettre le sac dans la bonne poubelle et avertir le locataire de son erreur?
1: Bah, j'ai envie de dire les trois, mais bon, c'est plutôt la 2 ou la 3. En fait, d'abord, on essaie quand même un petit peu de négocier. Hein,
4: Et tu termines par la 1.
0: Bien sûr. Et si vraiment il veut rien savoir, bon, bah, c'est caca dans la boîte aux lettres. Bravo, ma petite Marilyn. T'as des enfants, t'as un chéri, raconte-moi un peu.
1: Alors, j'ai pas d'enfant, mais j'ai adopté un chéri avec son petit chat.
0: D'accord, comment il s'appelle le chéri?

0: hier. Et puis encore un peu de pluie ce matin du côté des côtes de la Manche à l'Alsace. Ça y est donc, la situation va nettement s'améliorer ce mercredi avec le retour progressif du soleil d'abord dans le sud et puis au fil des heures dans la moitié nord. Les nuages vont tout de même encore résister du côté du Grand Est. Et puis les températures vont s'envoler jusqu'à 28 à Perpignan, 24 à Vichy, Saumur et Bordeaux, 22 à Saint-Lô, 21 pour Pierre, pour Paris.
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0: Et si vous avez adoré la série de Mandalorian sur Disney+, vous allez être obligé de passer par la case ciné pour découvrir la suite sortie ce mercredi au cinéma de Star Wars The Mandalorian and Grogu. Le célèbre chasseur de primes accompagné de son jeune apprenti surnommé Baby Yoda sont de retour pour de nouvelles aventures à la poursuite de criminels de guerres impériaux. Au casting, bien sûr, Pedro Pascal, mais aussi Sigourney Weaver en colonel lié à la rébellion. Et puis le très en vogue Jeremy Allen White sous les traits de Rota Le Hutt, le fils de Jabba le Hutt, un film forcément très attendu. C'est le premier long métrage de la saga depuis l'ascension de Skywalker en 2019. Et puis, parmi les autres sorties, un drame historique au cœur de la Seconde Guerre mondiale, Les Goûteuses d'Hitler, sur des femmes recrutées pour s'assurer que la nourriture du fourreur n'était pas empoisonnée. Voilà pour l'actu. Bon réveil avec nous sur Europe 2, évidemment. Tout de suite, Coé, c'est le Before.
2: Sur Europe 2. Là, il y a le Festival de Cannes. On va revenir sur le Festival de Cannes. Vous regardez un petit peu ce qui se passe au Festival de Cannes. Bon, moi, vous savez ce que j'en pense.
3: Moi, j'ai pas vu la polémique que je trouve très débile sur Artus qui est venu en jupe avec un sac à main. Je trouve ça complètement débile.
2: Pourquoi tu trouves ça débile?
3: Bah parce que s'il a envie de mettre une jupe, parce qu'ils sont plus à l'aise et parce qu'il aime bien qu'ils mettent la jupe.
4: C'est un humoriste en plus. Voilà.
3: Mais c'est un humoriste, même si c'était quelqu'un d'autre, s'il a envie de mettre une jupe, il met une jupe.
5: Et puis il est plus légitime que certains d'être là-bas que d'autres en fait aussi. C'est un acteur.
3: Ah mais bien sûr, totalement.
6: Votre avis?
2: Voilà.

0: Alors, il y avait une autre qui était enfin... il un chapeau, il peut...
1: Non.
0: Qu'est-ce que vous voulez dire?
1: Hein?
0: Et...
1: Ah oui.
2: Ah oui.
1: Bah
2: oui,
1: vous l'avez signé pourtant.
3: Moi, je comprends pas trop ce truc-là, en fait, parce que, enfin, il y a eu des films qui étaient politisés, qui étaient de gauche, qui étaient financés par, par Canal. Enfin, il n'y a, pas, de, y a pas eu de.
1: Et d'ailleurs, il y a
3: plus de gauche que de droite.
1: Il y a un producteur hier qui l'a dit.
3: Si on rentre là-dedans, c'est bizarre, quoi.
1: Il a dit, on avait fait des films, si Canal n'avait pas été là, on n'aurait pas pu les faire.
3: C'est bizarre comme polémique.
2: Canal, c'est 70% des films français. Hein.
1: Non, mais.
2: Donc, ils n'oublient pas qu'ils viennent forcément d'un truc.
3: Oui,
2: sans Canal, ils font plus de films, les mecs.
3: Il y a des radios de gauche qui sont bien financées.
2: Mais voilà.
1: Le truc, ce qui me fait rire, c'est pas ça, c'est que là, il a dû y avoir les mecs qui ont dû s'appeler entre eux en disant, dis donc, qui c'est le con qui a eu l'idée de cette tribune?
4: Ouais. Elle est jolie, votre idée.
5: Mais rappelez-vous, c'était votre idée.
4: C'était votre idée.
5: Mais vous ne vous rappelez pas, mais c'était votre idée.
4: Non, ça a toujours été votre idée.
5: Ah oui, ça me revient maintenant. C'était mon idée. Excusez-moi. Andouille.
2: Non, le pire, c'est ceux qui ont signé cette tribune et qui ont dû avoir l'appel des producteurs après. Ah, t'as signé parce que signé un truc il y a deux jours avec eux, donc si tu peux les.
1: Parce que tu vois ton film là qui était validé. Prendre ton iPhone, tu vas le tourner toi-même parce que. Cause de ta connerie là.
2: Tu vas prendre une perche à selfie, on va de la Tour Eiffel, puis tu vas le tourner tout seul.
6: Je crois que c'est plus de 80% des films au Festival
2: 70,
6: de Cannes.
2: Hein. 70,
6: plus de 70.
1: Ouais, allez, bon, enfin.
6: Tout ça à cause de la jupe d'Artus.
1: En tout cas, soirée, cocktail, DJ et mec en jupe, c'est ça aussi, Cannes. Et tout le monde était très apprêté, très beau pour faire la photo. Et vous avez peut-être vu ce photographe. Vous avez peut-être entendu sur les réseaux sociaux ce photographe qui veut à tout prix avoir une actrice qu'on appellera le photographe le moins discret du monde, puisque si vous ne connaissez pas Cannes, vous avez une actrice. Et puis, comme tous les photocalls, vous avez une ribambelle de photographes qui ont tous la même photo.
6: Et ils veulent croiser le regard de la personne, en fait.
1: Parce que si la demoiselle regarde à gauche et que le mec est devant, la photo est inexploitable.
6: C'est ça.
1: Sauf que lui, il a décidé qu'il

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1: Ensuite, c'est l'heure des moins grosses têtes avec Laurent Ruquier.
2: Eh bien, bonjour à tous et bienvenue dans les moins grosses têtes avec autour de la table aujourd'hui en feu début de tournoi de Roland Garros, feu qui n'aurait pas pu faire joueur de tennis professionnel français, quoique. En fait, car il n'aurait fait qu'un tour. Stouff, Pierre Corentin et Vito.

0: De la drogue?
1: Alors, ça n'est pas de la drogue.
2: Vous avez des relations avec...
1: Non, c'est quelque chose que les plus jeunes font en ce moment aussi, d'ailleurs, quand on a un petit coup de fatigue.
3: Une boisson?
1: Alors, une boisson...
0: Ah, Red Bull, ouais, j'ai dit une marque, mais pardon.
1: Une boisson...
3: Énergisante.
1: Bonne réponse de Lito.
0: Au premier siècle.
2: Est-ce que ça passe de raisin?
1: En analysant les autres gladiateurs, les chercheurs suisses et autrichiens ont découvert que les gladiateurs buvaient des boissons énergisantes.
4: Les quoi?
1: Les gladiateurs.
3: Non, les cherches.
1: Les chercheurs suisses et autrichiens. Les boissons énergisantes à la cendre. Termine avec une dernière question d'un auditeur qui a fait 2 heures de queue le week-end dernier. Monsieur, j'ai réussi à avoir de Montreux.
0: Ah, de Montreux. Ah, il a eu de la chance.
1: Que font les dauphins à part profiter de leurs congénères quand ils se sentent en danger?
0: Ils font des saltos?
1: Non.
5: Quand ils se sentent en danger.
2: Ils font le mort?
1: Alors, ils ne font pas le mort.
3: Ils pètent.
1: Non, c'est pas quelque chose que les humains feraient quand ils sont en danger, mais les humains le font également.
0: Quand on est en danger? Non.
2: Ils ont des rapports?
1: Non. Quand vous êtes en danger, vous avez des rapports, vous?
2: Bah, tu me dis, c'est quelque chose que les humains ne feraient pas.
1: Ah, un voleur. Bam, bam, bam, bam. Non, non.
5: Ils se cachent, mais dans l'eau, c'est pas facile?
1: Pas du tout. Non, nous, on aurait tendance à le faire si les gens, pour ceux qui le font, dans une soirée, en regardant la télé.
2: Ah, ils se bourrent la gueule?
1: Non.
0: Ah, non. Ah, l'autre?
1: Bah, l'autre?
3: Ils se grattent? Fast-food.
2: Ah, ils se droguent?
1: Mais non, ils se droguent!
5: Encore?
2: Avec des algues?
3: Oula.
0: C'est sûr, non.
1: C'est la BBC qui a découvert ça en faisant un documentaire.
5: Pas évident d'allumer un pétard dans l'eau, quoi.
1: Ils utilisent le fougou. Le poisson, vous savez, qui est dangereux, il y a un effet euphorisant.
2: Faut le trouver, hein.
1: Ils le font même tourner entre eux. Bonne réponse de Stouff. Charmant grosse tête, c'est fini pour aujourd'hui. On se retrouve jeudi. Je vous laisse avec cette question. Est-ce que vous voulez un bon conseil beauté pour paraître plus beau?
0: Oui.
1: Eh bien, asseyez-vous à côté d'un moche. Merci, au revoir. À la prochaine.
2: T'es là, Pierre. Oh.
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0: C'est du piratage.
1: Oui, c'est du piratage, mais de quoi?
0: Station-service.
1: Oui, mais où et par qui?
0: Oh là, bah alors là, où, où c'est pas dit dans la chanson, ça.
1: C'est pas en France.
2: Ah, non, c'est pas en France, bien entendu.
3: Ah, où c'est. Enfin, oui,
0: c'est en Europe. Par qui? Par des geeks?
3: Ils sont attaqués à quoi? C'est le dernier mot du truc. À tout, même aux stations-service.
1: Non, elle l'a dit,
3: Ah, d'accord.
1: Elle l'a dit. Ouais. C'est un piratage informatique de stations-service qui a été fait aux États-Unis par des hackers iraniens.
0: Oh.
1: C'est pointu, non?
3: Ouais.
1: Les autorités américaines soupçonnent des pirates informatiques iraniens de s'être introduits dans les systèmes informatiques liés aux stations-service des États américains. Les hackers ont réussi à changer les intitulés indiqués sur les pompes.
3: C'est débile.
1: C'est-à-dire que, en gros,
3: les mecs qui risquent la prison à vie.
1: Ah, en gros, t'es en Iran. T'es là, comme ça. T'es là, tu dis, tiens, les gars, ça fait 5 jours qu'ils sont dessus. Ils sont rentrés dans la station Motul de San Diego. Pour changer, enlever Samplon 95 ça, et mettre 92.
0: Ils vont rien comprendre.
4: Mais Hakim, t'as vu, j'ai mis 92. Ça n'existe pas. Comme je les ai fourrés, ça n'existe pas.
3: Et j'ai flingué l'imprimante, ils n'auront plus de tickets.
1: Et au moment du petit ticket. Non mais voilà, en fait, ça n'a aucun rapport.
3: Ça n'a aucun intérêt.
1: Ils sont partis avec rien, si c'était qu'ils ont changé les intitulés.
0: C'est nul.
3: Bah oui, c'est nul.
5: C'est marrant.
1: C'est des foufous, hein. Dis donc. Moi, j'aurais enlevé, je sais pas, diesel, j'aurais mis RG512, tu vois.
3: Ah oui, ça fait une fan.
1: Mais oui,
3: oui, oui. G-Star.
1: Ben voilà. Tu gagnes pas la guerre, mais tu te marres.
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0: Vous écoutez Europe 2, deux minutes avant 7h, nous serons là dans l'émission, puisque pour l'instant, ce sont les meilleurs moments de l'émission d'hier. Qu'y avait-il de bon hier? Si évidemment, tant est qu'il y avait des trucs de bon.
1: Bah bien sûr, juste avant 7h, on réécoutera évidemment les musiques, la compile de Roland Garros.
0: Très bien. Et là, dans un instant,
1: Pierre et Maryse qui essaient de vendre une montre, pas facile.
0: Pierre et Maryse ont tenté de revendre la série limitée Swatch Audemars Piguet. Alors là, je vous l'ai dit simplement, je ne vous cache pas que pour Pierre et Maryse, c'était très très compliqué. Le téléachat a pris un petit peu de temps. Soyez prêts, c'est dans un instant après les news et la météo. Bonjour, il est 6h30. Quel temps va-t-il faire aujourd'hui? Comment vous allez vous habiller? C'est vendredi, les news, Cédric Lecor.
2: Salut Coé, bonjour à tous. Encore des averses ce matin de l'Alsace à la pointe bretonne, mais le soleil va revenir progressivement ce mercredi. Météo plus complète à la fin de ce flash. Déjà le début des épreuves écrites aujourd'hui pour les candidats au bac professionnel avec, pour commencer, les langues vivantes. Les élèves de la filière générale, eux, débuteront par la philo le 15 juin. Et cette année, les correcteurs devraient être moins indulgents concernant les fautes. Toute copie qui n'a pas un niveau suffisant en termes d'orthographe, de syntaxe et de grammaire ne peut pas avoir la moyenne au bac, a dit hier le ministre de l'Éducation nationale. Édouard Geffray veut aussi instaurer un âge plancher pour pouvoir passer les épreuves, alors que le plus jeune candidat cette année a un peu moins de 10 ans. Des fautes d'orthographe qui risquent de se multiplier dans une ère numérique où plein d'outils nous permettent de parler plutôt que d'écrire. L'intelligence artificielle notamment prend de plus en plus de place. 45% des Français utilisent l'IA pour des questions médicales, selon une étude menée par Doctolib et la Fondation Jean Jaurès. En très grande majorité les jeunes, mais ça ne doit pas empêcher de consulter un médecin. Ensuite, alerte les professionnels qui pointent du doigt les dangers de l'automédication. À ce propos, les délais pour obtenir des rendez-vous médicaux ne cessent de s'allonger. 42 jours en moyenne l'an passé pour un rendez-vous chez un cardiologue, 32 pour un dermatologue, toujours selon Doctolib, avec de très fortes disparités en fonction des régions entre les grandes villes et la campagne. Rarement les Lyonnais avaient eu autant de forces de l'ordre déployées dans leurs rues. Une vaste opération organisée par la préfecture a mobilisé hier un millier de policiers et de gendarmes, avec en ligne de mire le trafic de stupéfiants. Bilan: 93 personnes interpellées, 106 kilos de drogue saisies ainsi que plusieurs armes. Arsenal, nouveau champion d'Angleterre, c'est du football.

0: Ils ont qu'à réussir leur vie, s'ils ont moins de 50 ans, ils s'achètent une Rolex.
1: Voilà.
0: Et ce sera réglé. Bisous Maryse.
2: Bisous Pierre.
0: Bonjour Maryse.
2: Bonjour Pierre.
0: Ah, vous avez reçu un texto, Maryse. Regardez, c'est un petit message vocal. Il suffit d'appuyer sur le petit triangle vers la droite.
2: Lecture.
0: Bonjour Maryse.
2: Oh, bonjour Pierre, c'est formidable. 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

0: qui a une date dessus ou un dessin particulier et elle reste dans le portefeuille.
1: Je connaissais pas ça.
0: Et on la dépense jamais. Et même si tu changes de portefeuille, tu la reprends et tu la mets dans l'autre portefeuille.
2: Moi, j'ai un billet de, j'ai un billet de 2 dollars. Dans voilà, mon portefeuille, qui est très rare. Les, si vous connaissez les États-Unis, billet de 2 dollars, c'est très très rare.
1: Ouais, surtout qu'il n'existe pas en plus.
2: Si, donc, il existe, mais il y en a eu très très peu. D'accord. Donc quand vous avez un billet de 2 dollars, bah, vous le gardez, ça porte un peu bonheur. Voilà.
0: Autre gris-gris, bah, c'est les fameux bracelets. Donc soit à boule, soit le bracelet de vacances inoubliable que tu gardes au poignet. Et tu, par, comment on dit, superstition, tu t'en sépares pas en fait.
2: Et quand il se casse, moi j'étais flippé parce que la dernière fois, il y en a un qui s'est cassé, j'ai dit.
3: Je vais mourir.
0: Quand ça commence à s'effilocher.
2: Et en
0: aussi,
2: fait, quand il se casse, ça veut dire qu'en théorie, son travail est terminé.
1: Ah bon ?
2: Le travail de protection est terminé.
1: Et il ne faut pas prendre la douche avec, on m'a dit.
0: Ah bon ?
3: Ah bon ? Oui, parce que ça enlève.
1: Ça fragilise. Non, mais ça fragilise le bas, généralement. Non, le tissu.
2: Et pourtant, il faut les laver. Tu sais qu'il faut les laver à l'eau douce, à l'eau claire.
1: L'eau salée ?
2: Non, à l'eau claire. Et tu la mets dans une coquille Saint-Jacques.
3: Vous n'avez pas vu le même gars sur le marché.
1: À la pleine lune.
2: À la pleine lune. Allez. On ouvre un magasin d'ésotérisme avec Pietra.
3: Oh, j'avoue, faites ça. Ouais.
1: J'avoue. Non, mais allez, moi, les pleines lunes, je le fais. Je le mets
2: aussi.
1: Sur le bord de la fenêtre.
2: Bien sûr. Moi, je dors dehors, tout nu, puis je fais des incantations. Bien sûr, évidemment. Je danse tout nu autour d'un feu de camp dans mon jardin.
1: Et tu fais le
2: Paris. Voilà, puis même dans Paris, je le fais. J'ai un petit balcon. Je danse tout nu sur mon balcon.
0: Troisième des petits gris-gris des Français, c'est la pierre ramassée quelque part. Ça peut être un galet lisse ou un petit caillou que tu as trouvé sur un chemin. Tu la mets dans ta poche et finalement, elle quitte plus ta poche ou tu la poses sur ta table de nuit après.
2: Et puis quand tu l'oublies, que ça est dans la machine à laver, t'entends pas.
1: Je fais ça avec un parfum,
0: c'est
1: un petit chiant.
0: Caillou qui fait partie de la famille.
3: Voilà. J'ai un caillou chez Point P, mais c'est
1: à transporter, c'est chiant le parfum.
0: Le gris-gris très commun, peut-être pour beaucoup de monde, c'est la peluche ou le doudou que t'as depuis tout petit et en fait tu le gardes.
1: Et Nat,
0: elle a
1: ça aussi ?
2: Non.
0: Elle a pas de doudou ?
2: Si, elle a un doudou, mais c'est pas ça.
1: Ah,
2: c'est un petit peu. Elle prend un chou-fleur.

0: sont les...
1: Les califs.
0: La chanson des travailleurs, fans de tennis.
2: Et on va plus au boulot.
0: La chanson de la vitrine à trophée de la Fédération Française de Tennis.
2: C'est vite là.
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18: Noroto.
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0: dingue, les news.
1: Il a mis de la couleur aussi.
0: Oui, faut qu'on en parle de ça, pardon. À tout de suite.
2: Petite chute.
1: Non, c'est très bien.
2: Ok, ça te va. Changement d'ambiance, donc on le disait, ce mercredi, avec le retour progressif du soleil sur l'ensemble du pays. Je reviens sur la météo dans deux minutes. Une bonne dissertation ne suffira pas à avoir une bonne note si elle est truffée de fautes. Le baccalauréat approche à grands pas pour les filières générales et les correcteurs vont, comme chaque année, recevoir des consignes qui permettent en général de faire gonfler les notes. Le nouveau ministre de l'Éducation nationale souhaite, lui, une évaluation plus sévère, surtout pour les élèves qui ont un niveau insuffisant avec l'orthographe, la syntaxe et la grammaire. Début des épreuves aujourd'hui pour les candidats au bac pro avec les langues vivantes. Une vaste opération contre le narcotrafic. Hier à Lyon, un millier de policiers et de gendarmes étaient mobilisés, multipliant les contrôles dans un contexte de violence accrue sur fond de trafic de stupéfiants. Plus de 100 kilos de drogue ont justement été saisis, ainsi que 7 armes et 93 personnes interpellées. Des munitions et des drones supplémentaires. L'Assemblée nationale a largement approuvé hier une rallonge de 36 milliards d'euros pour la loi de programmation militaire 2024-2030. Une loi pour répondre à l'accélération de la menace, selon la ministre des Armées, dans un contexte de guerre en Ukraine et au Moyen-Orient. Concernant le Moyen-Orient, Donald Trump a de nouveau menacé de frapper l'Iran si un accord n'était pas trouvé. Des menaces réitérées aussi de la part de Téhéran, qui promet d'ouvrir de nouveaux fronts en cas d'attaque américaine. L'État va encore devoir se serrer la ceinture, et forcément par ricochet, les Français aussi. Sébastien Lecornu a admis hier devant les députés que les 6 milliards d'euros d'économies qui seront réalisés cette année ne seraient sûrement pas suffisants en raison de l'impact justement de la guerre. Les gels de crédit devraient ainsi être réévalués. La journée mondiale des abeilles aujourd'hui et leur production font l'unanimité. 93% des Français consomment du miel, 46 000 tonnes par an, mais 3 pots sur 4 achetés en France sont importés. Le 14 juin prochain, une nouvelle réglementation européenne obligera justement les producteurs à détailler le pourcentage de chaque pays d'origine dans les mélanges. En football, Rouen et Laval se sont quittés sur un match nul 1 partout. Hier soir, les Mayennais jouent leur maintien en Ligue 2, à laquelle les Normands aimeraient bien accéder. Fin du suspense dimanche lors du match retour. Et de l'autre côté de la Manche, la joie des supporters d'Arsenal qui ont fêté hier soir le titre de champion d'Angleterre de leur club après 22 ans d'attente. De quoi donner des ailes aux Anglais qui sont opposés au PSG dans 10 jours à Budapest. En finale de la Ligue des Champions, la billetterie a ouvert hier. Plus de 200 000 demandes de billets, avec forcément une grande majorité déçus. Et ce soir, place à la Ligue Europa, la finale entre Fribourg et Aston Villa.
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2: Encore un petit peu de pluie ce matin, des côtes de la Manche à l'Alsace. Mais ça y est, la situation va nettement s'améliorer ce mercredi avec le retour progressif du soleil, d'abord dans le sud et puis au fil des heures dans la moitié nord. Les nuages vont tout de même encore résister du côté du Grand Est. Les températures s'envolent jusqu'à 28 à Perpignan, 24 à Vichy, Saumur et Bordeaux, 22 à Saint-Lô, 21 pour Paris et Épernay. Il fera encore plus chaud demain. 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
2: Salut, 06 33 11 32 11, c'est mon WhatsApp. Vous connaissez beaucoup de gens qui arrivent en disant tiens, prends mon WhatsApp. Laisse-moi un message. 06 33 11 32 11, vous pouvez nous laisser un vocal, ce que vous voulez. Les champions du monde de l'actu dans un instant. Je vous parlerai du directeur d'école. C'est le fait ce que je dis.

0: les trois dans l'ordre ou dans le désordre. Ça, c'est Trinix. On s'en fout, les gens, c'est invisible.
1: Ah ouais.
0: Voilà, Trinix, Pierre Demar et Teddy Swims. Boum, bim. Vous envoyez Pop, POP au 7-12-13, ça va tomber, ça va tomber.
2: Euro million et n'a pas été gagné.
0: Bah ça m'arrange puisque j'ai pas joué.
2: Ah bah t'as oublié, après l'émission tu devais y jouer.
0: Ah oui, mais c'est
1: pour ça, ils ont dit les gars, on va attendre Koé.
0: Ah je sais, j'ai zappé. Combien ça va faire combien la prochaine fois là?
2: Je sais pas.
1: Bah, tu vas dépasser les 100 là.
2: On va être dans les 100 millions là.
0: Là je joue, en dessous c'est pas intéressant.
2: Ah bon,
0: vous voyez, vous savez quoi? Justement, vous avez gagné un petit pécule.
1: Ouais.
0: T'as un peu de sous sur votre compte, vous dites, bon, le livret A ça marche plus, le compte machin, tout ça pour avoir 1,7%.

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3: Préparez-vous à avoir un temps magnifique pour ce week-end. J'ai regardé les projections qui arrivent pour jeudi, vendredi. Alors là, après, c'est parti. C'est parti, c'est du grand soleil. Ce week-end va être dingue. Nous serons là lundi. Lundi matin, nous serons là, voilà, parce que vous êtes peut-être nombreux à bosser, qui n'est plus un jour férié en théorie, excusez-moi. Ouais. C'est censé être un jour où on travaille.
4: Bah, les écoles, en tout cas, c'est fermé.
5: J'ai jamais bien compris le principe de on travaille pour les personnes âgées.
3: Mais j'ai pas compris, parce que j'avais même proposé que comme ils s'ennuient, les personnes âgées, et si elles venaient travailler à notre place,
5: ah bah oui.
3: On gagnerait du temps, ce serait quand même mieux, ça les occuperait.
5: La bonne idée.
3: T'imagines ? Bonjour, c'est Maurice pour l'émission du BAT. Ah, ce serait un grand. Il faudrait qu'on essaie de faire
6: Jean-Pierre,
3: ça.
6: Jean-Pierre.
3: On essaiera de faire ça lundi matin. Champion du monde de l'actu, le premier est un directeur d'une école privée accusé d'avoir détourné 3 millions d'euros de fonds publics et des frais de scolarité de ses 3 000 étudiants. Alors écoutez bien ce qu'il en faisait, parce que l'argent a servi à financer un mariage, bah oui, bien sûr, 50 000 euros, des nuits dans des palaces et un demi-million de cartes Pokémon qu'il a présentées à la justice comme des investissements stratégiques.
4: C'est l'école qui a la défense, là, je sais pas quoi, c'est pas celle-là ?
5: Je sais pas.
3: L'école a été placée en liquidation judiciaire, fermera définitivement ses portes le 31 mai, laissant les étudiants se débrouiller tout seuls pour trouver un autre établissement.
5: J'imagine le bordel.
3: Vous savez que moi, j'habitais dans une école de commerce, et la radio étant devenue mon métier, j'ai arrêté l'école de commerce en troisième année. Et le directeur de l'école m'avait dit, je lui avais dit ce que je peux pendant un an. Il m'a dit, monsieur Coé, dans un an, vous reviendrez à genoux pour que je vous reprenne. Et un an après, j'y suis retourné, non pas pour qu'il me reprenne, mais pour lui dire, écoutez, ça va, la radio, ça se passe bien. L'école était fermée, il était en tôle, il avait tapé dans la caisse.
4: Ah là là.
5: J'ai eu un peu la même, moi aussi, j'ai fait une école de commerce, l'année d'après, terrible. Elle a fermé aussi.
3: Et tous mes potes qui n'avaient pas fini leur quatrième année ont été remis dans des écoles qui acceptaient...
7: Non mais là, c'est surtout que ça ferme au mauvais moment, et ça va être les examens et tout. Donc,
3: ah, je sais.
5: Débrouille-toi, quoi.
3: Voilà, tout ça pour acheter des cartes Pokémon. Alors, je peux vous dire qu'en prison, à mon avis, c'est lui qui va se faire...

0: France qui bosse et qui se lève tôt. Il est temps de parler de celle qui se lève un peu plus tard, celle qui a raté son réveil ou celle qui connaît pas bien les couloirs. Qui
1: celui
0: 7h24.
1: C'est grave.
0: Ah oui, le petit déjeuner n'est toujours pas arrivé.
2: Qu'est-ce qui se passe?
0: Alors que d'habitude, avec une précision digne de l'arrivée d'un train, Vesoul-Sochaux, qui rentre en gare à l'heure pile tous les jours, ce matin, nous n'avons pas de nouvelles. Nous sommes à 10 minutes de retard sur le petit déjeuner qui est d'habitude livré. Maï a une espèce de précision comme ça, tac, chirurgicale.
3: Oui, d'habitude, c'est très précis.
2: Mais là, tu vois, changement.
3: Non, toujours pas.
0: J'étais inquiet. Je suis allé à l'autre bout du couloir voir si c'était perdu, parce que paraît-il, c'est un nouveau. Et visiblement, il n'est toujours pas là. Alors, que s'est-il passé?
4: Commence mal, hein.
0: Est-ce que quelqu'un peut-être
3: a subtilisé le chariot?
0: 7h25.
2: RFM en dessous. J'ai aucune confiance.
0: 7h25, est-ce que les gens d'RFM ont tiré les petits pains en chocolat? Est-ce que Pascal Pro a cru que c'était une livraison de merguez? S'est jeté dessus pour les dévorer alors que non, c'était de la chouquette. On est en retard.
3: Toujours pas?
2: Bah du coup, on a vu tout en PLS.
0: Monsieur, venez.
3: Le pauvre, mais venez, non, là, il va pas oser.
0: Venez. Montrez-lui le micro,
3: bonjour.
0: Quel est votre prénom, monsieur?
5: Abdel.
0: Abdel.
3: Salut, Abdel.
0: Je n'ai qu'une question, Abdel.
5: Oui, dites-moi.
3: Où t'étais?
0: Vous la connaissez?
5: Non, dites-moi.
0: Où t'étais? Si tu me réponds, invité par des potes à une teufée, on s'amusait bien, j'ai pas vu l'heure qu'il était. Je la connais, celle-là. Abdel, qu'est-ce que c'est?
5: J'étais au sous-sol.
0: Qu'est-ce que tu faisais au sous-sol?
5: Je préparais le café.

0: Abdel, qu'est-ce que c'est?
1: J'étais au sous-sol.
0: Qu'est-ce que tu faisais au sous-sol?
1: Je préparais le café.
0: Ah, il se prépare au sous-sol, le café. Vous avez un atelier clandestin au sous-sol? Je viens de l'apprendre. Bon, allez, Abdel, allez, c'est la première fois, Abdel. Abdel, oui. 7h15.
2: Eh, non, Abdel, les autres, on s'en fout.
0: Non, Abdel,
2: ouais, mais les c'est nous la priorité.
0: Les autres, tu t'en fous.
2: Nous d'abord, et les autres, tu t'en
1: fous.
0: Ils ouais, ils nous cherchaient, perdus, Abdel. Tous les couloirs se ressemblent. Bonne journée, mon ami. 7h26, la France qui bosse et qui se lève tôt. Je vous présente quelqu'un.
3: Oh bah non, on va au petit-déj maintenant.
0: Non, quelqu'un qu'on n'a pas envie d'avoir dans la vraie vie, mais elle est avec nous. Elle s'appelle Nolwenn. Elle est conseillère bancaire en recouvrement.
1: Ouais, bah je vais prendre le petit-déj. Ouais.
0: Ça va, Nolwenn.
4: Perdu Corentin.
3: Ça va, il est en tremblement.
5: Salut l'équipe. Salut.
0: Bah, Nolwenn, tu es mariée, t'as un chéri?
5: Non, célibataire.
0: Alors, on s'étonne. Tu vois,
4: à chaque fois que je donne mon métier, tout le monde s'en va.
0: Ouais. C'est à quand j'arrive en disant bonjour, je suis conseillère bancaire en recouvrement. Mais où il va? Pourquoi il s'en va?
4: Faut peut-être expliquer ce que c'est.
0: Alors, quel est ton métier, Nolwenn?
5: Eh bien, en fait, j'appelle les clients qui ont des impayés.
0: Bah oui.
5: Et on essaye de trouver une solution à l'amiable.
6: Ouais. Par exemple, régler, par exemple.
4: Non, alors pour l'avoir vécu.
0: Et c'est souvent ceux qui essaient de trouver la solution plutôt que de te prendre la vie à tiers détenteur.
4: Ils sont plutôt cool. Exactement. Et voilà, ils essayent de trouver une solution. Voilà. Mais bon, ils te lâchent pas quand même. Hein.
0: Non, mais c'est normal. Tu dois de l'argent. Ouais, mais moi aussi, il m'est arrivé d'avoir des oublis, des machins et puis des mauvaises périodes. Bah, la personne te. Voilà, c'est. Non, je rigolais tout à l'heure, mais souvent vous êtes là pour discuter, même si à la fin, bon, vous allez quand même ponctionner. Mais...
4: Ouais. Quand le téléphone il sonne et que tu vois le numéro apparaître, il dit merde.
0: Tu bosses dans quel coin de France, Nolwenn?
5: À Nantes.
0: À Nantes, tu bosses ce matin là, à quelle heure?
5: 8h30.
0: Alors tu sais quoi, je vais te poser une seule question aujourd'hui. Ah. Il n'y a pas trois questions, il y a une seule question. Écoute bien, Nolwenn, pour voir si tu connais bien ton métier. Aujourd'hui, qu'est-ce qu'un... Tu ne réponds pas tout de suite, tu attends les propositions. Qu'est-ce qu'un ATD? Réponse A, arrache ton découvert.
2: C'est les initiales, ouais.
0: B, argent totalement disparu. C, attaque trésorière discrète. D, auto-taxation directe. E, aïe, tout disparaît. G, aspirateur à thunes départementales. H, attrape ton Doliprane. I, association des traumatismes bancaires. J, appauvrissement très dynamique.
6: C'est beaucoup là.
0: K, avis de tristesse durable.
4: Putain.
0: L, avis à tiers détenteur.
6: Ouais. Peut-être prendre le 50-50.
5: Hein. J'irai tout. C'est le L.
0: Eh oui, c'est. Je pense même plus le répéter.
3: Tellement
0: il est désagréable.
1: T'aurais pu dire A, B, C, D, E.

0: Camille.
1: On reporte à demain.
2: Bon anniversaire. Bon anniversaire, Nolwenn. Je t'embrasse fort. Profite de la vie. Bisous, ma belle. Bisous.
3: Bisous, hein. Bisous. C'est la première fois que je fais bisous à une conseillère.
2: Et crois-moi, c'est la dernière. Salut à tous, bonjour, bon réveil. Vous avez un métier, vous voulez qu'on le mette en valeur tous les matins dans la France qui bosse et qui se lève tôt? Laissez-nous un message. 06 33 11 32 11. 06 33 11 32 11. Le Uber Eats Machine arrive dans un instant, ils sont des réseaux.
4: Demain, huissier de justice.
2: Vendredi, serrurier. Ah, ça va être sympa, vraiment, on passe tous les

Le soleil va revenir progressivement avec un mercure en hausse vraiment partout. Météo plus complète à la fin de ce flash. Déjà le début des épreuves écrites aujourd'hui pour les candidats au bac professionnel. Avec pour commencer les langues vivantes, les élèves de la filière générale, eux, débuteront par la philo. Ce sera le 15 juin. Et cette année, les correcteurs devraient être moins indulgents concernant les fautes. Toute copie qui n'a pas un niveau suffisant en termes d'orthographe, de syntaxe et de grammaire ne peut pas avoir la moyenne au baccalauréat, a dit hier le ministre de l'Éducation nationale. Édouard Geffray veut aussi instaurer un âge plancher pour pouvoir passer les épreuves, alors que le plus jeune candidat cette année a un peu moins de 10 ans. Des fautes d'orthographe qui risquent de se multiplier dans une ère numérique où plein d'outils nous permettent de parler plutôt que d'écrire. L'intelligence artificielle notamment prend de plus en plus de place. 45% des Français utilisent l'IA pour des questions médicales selon une étude menée par Doctolib et la Fondation Jean Jaurès. En très grande majorité les jeunes, mais cela ne doit pas empêcher de consulter un médecin ensuite, alerte les professionnels qui pointent du doigt les dangers de l'automédication. À ce propos, les délais pour obtenir des rendez-vous médicaux ne cessent de s'allonger. 42 jours en moyenne l'an passé pour un rendez-vous chez un cardiologue, 32 pour un dermatologue, toujours selon Doctolib, avec de très fortes disparités évidemment en fonction des régions entre les grandes villes et la campagne. Le football, Arsenal, nouveau champion d'Angleterre. Des milliers de supporters ont fêté ce titre une bonne partie de la nuit grâce à un match nul de Manchester City. Cela faisait 22 ans que le club londonien attendait ça. C'est son 14e titre. Des Anglais qui lorgnent désormais sur le trophée, la Ligue des Champions. La finale aura lieu dans 10 jours à Budapest face au PSG. Justement, la billetterie a ouvert hier. Le club parisien a reçu plus de 200 000

0: oui. Franchement, pour être honnête avec vous, aujourd'hui, il n'a pas fait très beau. Et vous ensoleillez une journée. Ah. Continuez comme ça. Faites en sorte qu'on soit de bonne humeur. Continuez à offrir des cadeaux, même si je n'en ai pas encore eu. Mais bon, ça va venir. Allez, passez une bonne journée à tous. Bisous.
1: Continuez à offrir des cadeaux, même si j'en ai pas encore eu. Salut, merci à vous tous d'être là tous les matins. Oui.
2: On aura le loyer à offrir.
1: Ah, le loyer va tomber tout à l'heure. 8h25. 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
1: 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Je rappelle également que le triple mix pop va tomber, je pense, aujourd'hui ou demain. Trinix, ça c'est l'un des premiers, mais qui peut être le deuxième ou le troisième. C'est pas l'ordre.
4: Il n'y a pas d'ordre qui compte, c'est pas comme au tiercé.
1: Non, d'accord. C'est vrai que si dans le désordre, c'est 2000. Non, non, mais non. Dès que c'est Pierre Demar qui est enchaîné et que dans l'un des trois titres, il y a Teddy Swims, vous envoyez Pop, P-O-P, facile. 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Ah, je vous le dis, nous aurons le son des réseaux dans un instant avec quelqu'un sur la culture, la géographie. Alors c'est dans les micro-trottoirs, hein, c'est... Bon moment préféré, d'aller dans la rue en demandant aux gens comment s'appellent les habitants de la Guadeloupe.
5: Oui. Bah, les Guadeloupéens.
1: Ah. Il a donné la réponse.
4: Tu tues le suspense.
1: Enfin, mais tu laisses pas.
5: Vous le saviez?
1: Bah, on le savait, oui.
5: Ah, bah, pardon.
1: Enfin, je sais pas, bah, vous allez entendre que c'est pas évident pour tout le monde.
5: D'accord.
4: Les Gallo-Romains, non?
1: Mais non.
4: Non, c'est pas ça.
1: Non, non, c'est pas ça, c'est pas ça. C'est pas ça. Va prendre l'air, toi. La Villa des animateurs arrivera tout à l'heure avec Retour vers le futur 2. C'est ce soir à la télé. François Hollande vont-ils voyager dans le temps? Nicolas Sarkozy, Jean-Marie Bigard seront là d'ici quelques minutes à ne pas rater. Mais aujourd'hui, c'est mercredi. La bouffe, il est 7h37.
4: Maman.
1: C'est l'heure du Burger Machine. Qui dit nouvelle semaine dit nouveau classement. Maman, à la 10e place du classement du Uber Eats Machine cette semaine, un plat qui n'est pas français à la base, mais qui le devient tellement on aime cette bonne nourriture, ce sont les plats libanais.

0: c'est l'inconvénient.
1: Parfois, si ça peut arriver. Ils font leur entrée à la 6e place du classement cette semaine. Assez surprenant car ils font partie des ennemis numéro 1 des enfants. Ce sont ceux qui souvent restent dans l'assiette quand le steak est terminé.
0: Ah oui,
1: les haricots verts.

au 7-12. Genre, je viens de capter un moment de bonheur dans les yeux de Corentin. Et il était à la maison. Le jingle est en train de partir. Il me regarde, je le vois, il trempe son pain au chocolat dans le café.

0: 9 fois, quelle est la langue qu'on parle en Guadeloupe?
1: Guadadada.
2: Ben voilà.
3: Toujours pas.
1: C'est le guadalala.
2: De sa réponse.
1: Bah ouais, bien sûr. Et à la fin, t'as vu, il y a le guadalala. Ça y est, il y a plus de, il y a plus d'hésitation. C'était comme ce mec qui était dans la, le jeu. Il y a plus d'hésitation. Monsieur, quelle est la mer qui borde la Guadeloupe?
4: C'est la mer Noire.
1: Et voilà. Allez,
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1: 7h46. Salut, vous restez avec nous. La Villa des animateurs arrive.
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0: deuxième, elle va encore râler.
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2: 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Jackson, c'est ce que vous allez entendre dans un instant. Le film a fait plus de 5 millions d'entrées en France.
4: Rentable apparemment.
2: Bah oui, c'est pas mal, c'est pas mal. Et je crois que ça relance Michael Jackson. Tout le monde a envie de réécouter du Michael Jackson.
4: Donc les droits d'auteur et tout dans le monde entier en même temps. Ouais, ouais, c'est une bonne opération cette histoire là.
5: On va peut-être en faire un deuxième.
2: Bah ils vont peut-être. Sauf que la suite.
4: Ouais, la suite elle est moins.
2: C'est moins rêvé. Je pense qu'ils feront pas la suite. Ils s'arrêtent.
6: Willy Denze qui veut faire un film.
4: Ouais, du coup.
6: Ça dure 10 minutes.
2: Ça va s'appeler Willy.
6: Willy.
2: Il faut le sauver. Voilà, c'est l'histoire d'un chanteur. Faut acheter ses disques. Enfin bon, une histoire. Retour vers le futur 2 ce soir sur TMC. Est-ce que les personnalités de la Villa des animateurs aimeraient voyager dans le temps? C'est la question qu'on pourrait se poser. Oui.
3: On va leur demander, et pour le savoir, on a François Hollande pour commencer. Bonjour Monsieur le Président.
7: Oui, bonjour, bonjour. Madame Stouff, c'est bien moi, votre ancien président de la République. Ouais. Souvenez-vous, vous m'avez élu avec 52% des suffrages.
4: Je m'en souviens maintenant.
7: Oui, 52, c'est aujourd'hui la moitié de mon taux de cholestérol.
4: Ouais, c'est ça.
7: Vive le gras. Vous avez entendu parler, Madame Stouff, du retour vers le futur, et j'aimerais énormément être Marty McFly.
3: McFly.
7: Comment vous dites
3: McFly.
7: Oui, vous savez, moi, il est anglais. voilà, Marty McFlan. J'aimerais aller dans le passé, vous voyez ce que je veux dire.
3: Pourquoi ça, Monsieur le Président?
7: Déjà, Marty McFly, on dirait un nom d'une glace McDo, vous voyez.
4: C'est vrai.
7: Une glace avec du chocolat avec des pépites de noisettes dessus, même.
3: Sinon, pourquoi vous aimeriez être Marty McFly, alors?
7: Pour aller faire du sport, Madame Stouff. Une vie de sportif et devenir un sportif professionnel.
3: Sportif professionnel. Alors, mais dans quel domaine?
4: Je ne l'ai pas, là.
7: Dans les bowling.
3: Dans quoi?
7: Dans les bowling.
3: Le bowling.
7: Le bowling.
4: Le bowling.

0: chambre, tu vois, en se déshabillant quand même, elle le regarde, elle dit « Monsieur, le prenez pas mal, tu vois, mais à votre âge, vous pouvez encore ?» Le gars, il dit « Hein ?» Dis non, je me demandais, monsieur, si à votre âge, le sexe, c'est pas fini. Vieux dit « Comment ?» Non, elle dit « Je dis, pour le sexe, c'est pas fini !» Dis, écoutez, parlez plus fort. Et madame, je suis dur de la feuille. Elle dit « Mais madame, à votre âge, est-ce que c'est pas fini ?» Dis « Ah, c'est fini, combien je dois ?» Tu vois, elle est pas dégueulasse du tout.
1: Elle est mignonne.
2: Salut, bon réveil et bonne journée. 7h55, vous montez le son très fort. Voici Michael Jackson dans un instant, à 8h. J'aurai une info hallucinante. Oh. Comment bien trier ses déchets? Comment les dégager une fois pour toutes de la surface de la Terre? Un pays a trouvé la solution. Je vous parle de tout ça, plus le président qu'on ira réveiller chez lui. C'est Europe 2, et c'est aujourd'hui mercredi.

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2: Salut, merci de nous avoir choisi. Je m'appelle Coé. Toute l'équipe est là pour vous réveiller. On vous ramène en plus l'après-midi. Maintenant, tous les jours, 7h, 11h et 15h30, 18h pour être avec vous. Vous nous laissez des messages sur notre WhatsApp 06 33 11 32 11.
3: Salut toute l'équipe.
2: Coucou.
3: C'est Stéphanie.
2: Coucou Stéphanie.
3: Eh bien, je suis dans les bouchons. Alors, c'est chiant.
2: Hein. Ah oui.
3: Mais ça passe beaucoup plus vite quand je vous écoute.
2: Bon,
3: voilà,
2: bon,
3: gros bisous à tout le monde et belle journée.
2: Bisous, bisous, ma petite Stéphanie. Bisous à vous tous qui êtes déjà dans les bouchons à l'extérieur des grandes villes. Ça roule mal, vous tous qui êtes déjà peut-être au boulot ou qui êtes en train de vous réveiller ce matin. Disons, ça va, c'est tranquille. Et les enfants qui restent à la maison aujourd'hui. Il y aura les questions d'enfants tout à l'heure. Pareil, 06 33 11 32 11 pour nous laisser des messages. Si vous voulez nous dire un petit bonjour, si vous voulez faire de la radio, les enfants, faites-vous plaisir. 06 33 11 32 11 pour nous laisser un vocal. Le loyer va tomber dans un instant. Le top de Stouff, on aura quoi aujourd'hui?
4: C'est les choses qu'on faisait quand on était petit et adulte, on peut plus les faire.
2: Alors,
5: avoir une maîtresse.
6: Ouais.
5: On est à l'école, mais on
2: peut plus rien.
6: Faire
2: ouais.
6: Caca dans sa couche.
2: Qu'est-ce
6: on peut le refaire plus tard après.
7: Prendre une douche avec sa maman.
2: C'est glauque. C'est dur ce que tu viens de dire. Non, mais c'est dur, mais c'est vrai. On en parlera dans un instant.
4: Voilà.
2: Elle a fait des choses plus sérieuses que vos esprits pervers. vous buvez du café.

0: Ouais. Avec des vrais amis.
1: Oui, mais c'est pas le sujet, parce que c'est quoi l'intérêt du concept, Bernie ?
0: C'est, elle vous protège. Ouais. C'est, mais il y a du danger. Ouais, bah, ouais. Ouais, bah, moi, je suis avec une
1: hyène. Ouais.
0: Alors là, évidemment.
1: Eh oui, on n'en saura pas plus. Merci, monsieur.
0: Je m'appelle Bernie Noël. Oui. Et j'aime bien
1: lui. Saoulé, celui-là. 8h10. Bonjour et bon réveil. Aujourd'hui, c'est la journée mondiale des abeilles. Un animal en chasse un autre.
2: Ouais, c'est important, c'est super important, les abeilles.
1: C'est important, on en a besoin. Vous savez ce que c'est qu'une nymphe ? Si vous en parlez à la machine à café, c'est quoi une nymphe ?
2: C'est une abeille qui n'est pas la dernière sur le tchiki-tchiki. Ouais.
1: Ah, ouais. C'est une coquine.
2: C'est une coquine.
3: C'est la reine. Une info qui ne prend pas de douche.
1: Allez, mais non, c'est une larve qui est extraite de la sacée de ça. C'est une info sans eau, elle ne prend pas de douche. C'est une info. Mais non, mais assume-la. Ça se dit plus fort, une vanne comme ça. Mais elle est brillante, elle est mieux que l'autre con, là. Ah, c'est une larve extraite de sa cellule par les abeilles nourricières. Oh. Qu'est-ce que le propolis ?
4: Ah, quand tu soutiens les forces de l'ordre ?
2: Ouais, ouais.
1: T'es propolis.
2: Attention, tu es propolis.
1: Moi, je suis très propolis. Non, pas du tout.
2: C'est, je crois que c'est le truc, c'est comme le miel, mais ça vient du pollen, c'est pareil, mais c'est très bon pour la santé.
1: Moi, j'en prends un petit peu. C'est une substance produite par les abeilles à partir du pollen de plantes. C'est très concentré, c'est très bon pour la santé. Si je dis pas de bêtises, ça a très mauvais goût, je crois, machin, oui, mais c'est très puissant. Ouais. Qu'est-ce qu'une trophallaxie?
3: Wow. C'est un mec de France Télé qui a pris trop de taxis, mais dyslexique.
1: J'ai trop phalaxie. T'as abusé, madame la présidente. J'ai trop phalaxie.
2: Non. C'est quand t'as pris trop de laxatifs ?
1: Non. C'est le mode de partage de nourriture adapté par les insectes qui vivent en colonie, comme les abeilles, les fourmis et les guêpes.
2: Ah, mais on fait ça, je mange un pain au chocolat et je te le mets dans la bouche.
3: Non.
1: Allez. On appellera le président dans un instant. 16% des Français se sont servis de l'IA pour savoir pour qui voter aux dernières élections. Il paraît que ça inquiète de plus en plus.

0: J'ai pas l'imitation. Non. Tout, moi, non. Bon, qu'est-ce que vous amène de beau là ?
1: Non, c'est pas grave. On va oublier pour le Sanitol. On voulait avoir votre avis sur le chiffre qui vient de sortir. 16% des Français ont utilisé l'IA pour voter aux dernières élections. Vous en pensez quoi, Monsieur le Président ?
0: Eh bien, on va droit vers une bonne génération de gros débiles. Ouais. Voilà. Vous voulez que je vous dise quoi de plus ?
1: Ben, je sais pas, c'est...
0: Si l'intelligence artificielle remplace nos pensées. Demain, ChatGPT prévient Brigitte que je veux me taper l'actrice iranienne.
2: Oh,
0: bien, on est à l'antenne.
1: Oui,
0: oui. Ah, c'est une blague, évidemment. Bah ouais, mais oui, je rigolais, c'est une boutade.
1: Mais bien sûr, évidemment. On espère qu'elle n'a pas entendu, surtout.
0: Non, vous inquiétez pas. Tant qu'elle n'a pas ses sonotones, je ne risque rien.

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0: recrache la capsule. Tu restes avec nous dans un instant, le top, ce sera...
1: Oui, les choses qu'on faisait petit et qu'adulte, une fois adulte, on peut plus faire.
0: Mais pour l'instant, je vais distribuer du bonheur. Ah. Tu vois, par exemple, quand t'es adulte, on te tape plus dans le dos pour que tu rotes.
2: Non. Ouais, ouais. C'est vrai.
0: Quand t'es bébé, on te tape dans le dos. Fait, il a roté.
3: Et quand tu rotes, on te dit pas oh, c'est bien.
1: Attends, c'est mignon.
2: Oui, c'est souvent avec le petit truc de vomi là sur l'épaule.
0: On appelle quelqu'un.
2: La régurgitation.
0: Alors qu'aujourd'hui, régurgite sur l'épaule de ta femme, tu vas voir. Non, oui, bonjour. Vous êtes Cécile?
4: Oui.
0: Bonjour Cécile.
4: Bonjour.
0: Une seule question au programme. Quelle est la seule radio qui paie ton loyer?
4: Europe 2.
0: Bravo, c'est propre. Bravo, excellent, c'est court, c'est propre, c'est efficace. Ça va Cécile?
4: Oui, ça va super bien.
0: Qu'est-ce que tu fais comme métier? T'habites où Cécile? Dis-moi tout.
4: J'habite à côté de Caen et je suis assistante achat.
2: Assistante achat,
0: ouais. Ah oui, les achats.
2: Les chats.
1: Oui, pas les chats.
0: Mais non, ouais, pas les chats.
3: Ouais, elle organise leur rendez-vous et
0: mais
3: tout.
0: Mais non, ouais, pas les... Alors le chat, je te prends rendez-vous avec une boîte de croquettes.
1: Alors, on leur dit, on vite.
0: Elle n'est pas assistante des chats.
2: D'accord.
0: Assistante
4: non,
0: achat.
4: Bah non.
0: Okay. Ouais. Oh, je te jure, je suis bien entourée, moi. T'as un chéri, t'as des enfants, Cécile?
4: Oui, j'ai un chéri, j'ai deux enfants, oui.
0: Bon, très bien. Ouais. Comment se passe la vie? Est-ce que t'es heureuse en ce moment? Raconte-moi un peu. Tu vas faire quoi ce week-end, par exemple?
4: Ah, ça va. Bah, ce week-end, bah, justement, je vais garder les deux enfants parce que j'ai un conjoint qui est en déplacement. Donc, du coup, c'est trop bien. On va pouvoir sortir, quoi.
2: Est-ce que t'as un conjoint en déplacement, ça veut dire que t'en as plusieurs?
4: Non, j'ai un conjoint qui se déplace beaucoup.
2: Ah, d'accord.
5: Ouais. Et pourquoi?
0: Est-ce qu'il veut pas l'avoir? Il se déplace. Il est là. À droite, gauche, droite, il l'évite.
4: Non, non, il est pas là. Mais il est parti travailler. Et, donc, voilà.
0: Et lundi, raconte-moi, tu vas bosser lundi? Tu fais quoi? Tu prends ton jour férié? C'est quoi?

0: rappelle vite.
1: Non, non, il est pas là. Mais il est, bah, là, il est parti travailler. Et, donc, voilà.
2: Et lundi, raconte-moi, tu vas bosser lundi, tu fais quoi, tu prends ton jour férié, c'est quoi?
1: Lundi, c'est férié. Ben non, je travaille pas.
2: Il n'y a que nous.
0: C'est plus férié le lundi de la Pentecôte.
2: On n'a pas été bon sur ce coup-là, parce que quand on nous a demandé, vous êtes là lundi, on a dit, bah, évidemment, c'est plus férié lundi de Pentecôte. J'appellerai le patron quand même. Ouais,
3: mais
2: tout
3: les gens ont vu la météo, ils ont fait.
2: T'as raison, t'as complètement raison. Vas-y, bon, montant du loyer.
1: 1055 euros.
2: Oh, oh. 1055, si, c'est budgété.
0: Ça passe, ça.
2: 1055 euros, je demande à Josiane. Josiane, c'est Coé pour le loyer, ma petite comptable.
4: Ah oui, pardon, celui-là.
2: Ah.
4: Allez, on se dépêche, hein. J'ai pris ma journée et je file à Roland-Garros juste après.
2: Fais le chèque.
4: Merci. Voilà votre chèque.
2: Merci beaucoup, Josiane. Bah, tiens, vu que vous allez sauter en prenant de l'élan, est-ce que vous pourriez atterrir directement à Roland-Garros?
0: C'est
2: parce
0: pas
2: que
0: loin.
2: C'est là-bas.
0: Ouais, ouais.
4: Pas con, ça.
2: Bah ouais.
0: Ah
2: oui.
5: Service.
4: Ah non, hein, je
2: ressaute
4: pas. Hein.
2: Ah non, pas deux fois. 1050 euros, oh, c'est gagné. C'est le montant du loyer, ma petite Cécile. Je t'embrasse très très fort.
1: Merci beaucoup.
2: Belle journée à toi.
1: Je suis trop contente.
2: J'espère
1: merci,
2: bien.
1: Merci.
2: Continue de nous écouter le matin. Je t'embrasse, bisous.
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2: Voici Tamim Pala. T'es là ou t'es pas là?
8: Là, t'as mis une parage, il vient.
2: T'es pas là où t'es. Avec Jenny, c'est Dracula, c'est Europe 2, salut.

0: est bon ce titre. Il est très bon. Dracula. T'as vu comme ça fait moins peur? Tu regardes un film, tu fais mais c'est Dracula. Alors que là c'est Dracula. Eh ben Dracula, ça fait moins flipper. Dans un instant, il y aura une demoiselle qu'on aime beaucoup. Vous allez entendre Amamak sur Europe 2. Vous entendrez aussi le top de Stouff. Aujourd'hui, le top, c'est
1: les choses qu'on faisait petit et qu'on ne peut plus faire adulte.
0: Est-ce que boire du café, c'est bon ou c'est mauvais? Réponse dans deux minutes. 8h31, news et météo. Cédric Lecor, bienvenue dans cette émission, mon petit Cédric. Alors, le temps, on y va.
2: Ça s'améliore, mais encore des averses ce matin tout de même, de l'Alsace à la pointe bretonne. Le soleil va revenir progressivement avec des températures en nette hausse. Météo plus complète à la fin de ce flash. Déjà, le début des épreuves écrites aujourd'hui pour les candidats au bac professionnel, avec pour commencer les langues vivantes. Les élèves de la filière générale, eux, débuteront par la philosophie le 15 juin. Et cette année, les correcteurs devraient être moins indulgents. Concernant les fautes, toute copie qui n'a pas un niveau suffisant en termes d'orthographe, de syntaxe et de grammaire ne peut pas avoir la moyenne au baccalauréat, a dit hier le ministre de l'Éducation nationale. Édouard Geffray veut aussi instaurer un âge plancher pour pouvoir passer les épreuves, alors que le plus jeune candidat cette année a un peu moins de 10 ans. Des fautes d'orthographe qui

0: selon Doctolib, avec de très fortes disparités en fonction des régions entre aussi les grandes villes et la campagne. La crise des engrais, l'Organisation des Nations Unies pour l'alimentation et l'agriculture alerte sur un risque de crise humanitaire majeure qui pourrait plonger 45 millions de personnes supplémentaires dans la famine sur la planète. Les prix moyens ont augmenté de 70% en raison de la guerre au Moyen-Orient et la fermeture du détroit d'Ormuz, par où transitent 30% des engrais mondiaux. L'Union européenne va prendre des mesures pour aider justement les agriculteurs. En football, Arsenal, nouveau champion d'Angleterre. Des milliers de supporters ont fêté ce titre une bonne partie de la nuit grâce à un match nul de Manchester City. Cela faisait 22 ans que le club londonien attendait ça. C'est son 14e titre. Des Anglais qui lorgnent désormais sur le trophée de la Ligue des Champions. La finale aura lieu dans 10 jours à Budapest face au PSG. Justement, la billetterie a ouvert hier. Le club parisien a reçu plus de 200 000 demandes pour seulement 17 000 tickets disponibles. Deux vols supplémentaires entre Paris et Budapest vont être affrétés pour l'occasion. Et puis une série à suivre de près pour les amateurs de super-héros. HBO a dévoilé des images de lanternes adaptées de la bande dessinée Green Lantern, avec deux membres de ce groupe d'intervention intergalactique dotés de super pouvoirs qui vont se retrouver au cœur d'une sombre affaire alors qu'ils enquêtent sur un meurtre dans le Nebraska. Ça sortira le 17 août sur HBO Max.
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0: Le temps va nettement s'améliorer ce mercredi avec le retour progressif du soleil sur l'ensemble du pays. Encore un petit peu de pluie ce matin, de la pointe bretonne à l'Alsace. Puis les éclaircies vont faire leur retour au fil des heures, même si les nuages vont faire de la résistance dans le Grand Est. Quelques ondées dans les Pyrénées avec en prime des températures qui s'envolent. Jusqu'à 29 degrés à Nîmes, 25 à Mont-de-Marsan, 22 au Mans et Saint-Etienne, 21 pour Paris, 20 degrés à Saint-Dizier. Bonne matinée avec Coé sur Europe 2.

0: Super ville. Ouais, ouais. C'est une super ville qui bouge bien, rapide d'accès.
1: Très étudiant, je crois.
0: Il fait bon vivre, etc. Voilà, bah, des fois, tu dis un truc, tu as des idées, puis tu découvres, et puis tu fais « Ah, je regrette ce que j'ai dit. »
2: Tu n'as pas tort. C'est vrai que les éliminations... un peu l'edge peut-être juste pour ça.
0: Eh hey, dis donc Limoges, mais non, excuse-moi.
1: J'ai pas dit ça du tout.
0: D'abord.
1: Ça n'engage que toi, Vito.
0: Vente-nous Limoges, toi.
2: Bah attends, mais Limoges, il y a plein de trucs.
0: Alors, il y a quoi à faire à Limoges en novembre? Limoges en novembre.
3: Tu casses la porcelaine.
2: Déjà, tu peux aller acheter un pull parce qu'il fait pas chaud.
0: Voilà. Déjà, vous pouvez vous acheter un pull. Ça vous prend tout le temps, 8h36. Dans un instant, est-ce que le café, c'est très bon ou très mauvais?

0: aussi en cachette dans le placard à gâteau pour les mettre dans sa poche.
1: Ah ouais.
2: Hein, tu fais, c'est vrai que tu fais pas ça non plus.
0: Personne fait ça non plus.
2: Personne fait ça, adulte. Hein.
0: On va pas dans le placard à gâteau en secret, en cachette.
3: Tu caches pas que le Kinder Bueno qui se découpe voilà. en quatre ouais. morceaux. Ouais. Et clac, que tu peux prendre discrètement un petit bout et tu le mets dans la bouche. T'as pas besoin de le croquer. Parce qu'il laisse. T'as vu ? Il laisse pas de traces. La gaufrette, elle fond, le chocolat fond et tu le laisses sous la langue. T'as rien pris.
0: Tu retournes discrètement dans le salon.
3: Ah, c'est génial.
1: Mais t'as remarqué en plus la nuit, plus tu vas doucement pour pas faire de bruit, plus ça fait du bruit le papier. Tu dis, mais c'est un truc.
3: Je suis d'accord.
2: Au mieux le faire d'un coup.
0: Autre chose qu'on fait quand on est petit, on fait des cadeaux à sa maîtresse en fin d'année.
2: Oh, ça,
3: bah, quand t'es adulte, Pierre qui faisait des fois des cadeaux à sa maîtresse.
2: Si, tu le fais toujours.
1: Bah, c'est pas qu'il veut plus, c'est qu'il peut plus.
0: Bon, en fait, j'ai pas réussi à faire mon top. Tout ce qu'on fait petit, j'ai l'impression qu'on le fait adulte. Il y avait joué sans doute précis, courir et danser. Corentin, il danse n'importe comment dans le couloir. Se faire des copains en une minute, puis quand il est bourré, bah, il parle à tout le monde. Dire la vérité sans filtre, toi, tu fais ça.
3: Il y a un truc, honnêtement, soyons honnêtes.
0: Faire pipi au lit, bon.
3: J'en ai arrêté. Soyons honnêtes, il y a un truc que font les enfants, qui vous font tous quand ils ont entre 5 et 12 ans. 11 ans, où ils te disent hey, je peux aller courir là-bas. Tu leur dis oui, et tu les vois courir. Et ils sont là-bas, et ils reviennent, et ils te demandent s'ils peuvent aller courir de l'autre côté.
4: Bah alors, moi, j'ai toujours avec ma chérie. Hein, tu sais, quand tu te promènes, j'aime bien, tu montes sur un truc, elle dit non, non, descends, tu vas te faire mal.
3: C'est mercredi, c'est jour des enfants. Salut, voici Ama Max.
1: Je peux aller courir dans le couloir.
3: Ouais, vas-y. Et quand t'es là-bas, tu reviens.

0: et café où ils en buvaient beaucoup. Et c'est de là où ils ont commencé à mener l'étude spécialisée sur le café. Donc je continue.
1: Donc pour être centenaire, il faut faire les 3 C quoi. Café, cigare, caca.
0: Et caca, oui, bien sûr. Les chercheurs de l'université de Coimbra, Portugal. Coimbra.
2: Ouais, on s'en fout.
0: Voilà, au Portugal. On conclut que boire 3 tasses à café de café par jour permettrait d'allonger l'espérance de vie de 2 ans en moyenne.
2: Je suis pile dedans.
0: Les chercheurs nuancent leurs résultats disant que les effets varient selon les types de café. Voilà. L'âge et le profil de santé de chacun. Mais c'est probablement...
3: Ça dépend quoi.
0: Ça peut rallonger, mais ça dépend, peut-être pas. Donc on est en train de me dire que les scientifiques ont fait une étude où ils te disent que le café, c'est bon, mais ça dépend de ton profil.
1: Ouais.
0: Parce que ça peut être mauvais.
3: Et ça dépend quel café.
0: Ça dépend quel café. D'accord.
2: Et ça, on n'a pas la réponse.
0: Vous foutez de ma gueule au Portugal ou comment ça se passe? C'est-à-dire, vous venez de faire une étude qui a pris toute une université pour dire que c'est bon, mais ça dépend.
2: C'est bon, mais ça dépend.
1: Pour toi, c'est pas super chaud.
2: Toi, c'est allongé.
1: Toi, c'est de longuer.
0: Ah bah, en tout cas, je vous dirais que ce que je bois, moi, je vais dépasser Michel Drucker. C'est moi qui vous le dis. Je t'emmènerai des fleurs au cimetière, Pietre. Bonjour, 8h46, à tout de suite.
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3: Vos enfants sont formidables. Tout à l'heure, nous aurons les questions d'enfants, puisque c'est aujourd'hui mercredi, 06 33 11 32 11. Si vous voulez qu'ils fassent de la radio avec nous, ça c'est ce que vous allez entendre dans un instant, c'est Bruno Mars à 9h.

0: Invité VIP du village partenaire. L'an dernier, il est resté sur le cours 52 minutes, le temps d'une raclette sans pommes de terre. Ses supporters parlent d'expérience, lui aussi. Il connaît parfaitement le chemin entre le cours Suzanne Lenglen et le parking. Et pourtant, il revient chaque année comme un moustique face à un ruban tue-mouche, UU. Mais au fond, Jean-Baptiste atteint peut-être déjà une finale, celle du plus grand espoir déçu du tennis français. Jean-Baptiste va devenir ramasseur de balles, car au moins, il sera sur un cours au second tour. Le portrait de Jean-Baptiste, c'est dimanche dans 7 à 8.
1: Sur
0: C'est Star.
1: Évidemment. Merci.
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1: C'est Bruno Mars, vous êtes en voiture, vous êtes en train de vous balader. Aujourd'hui, vous vous dites, mais qu'est-ce que je vais faire des enfants encore? Va falloir que je les occupe. Vous allez peut-être vous faire un ciné ou alors rien du tout parce que vous bossez. C'est Europe 2, on est là jusqu'à 11h.

0: Trinix, on ne sait jamais. Si vous entendez Trinix, Pierre Demar et Teddy Swims, et croyez-moi, quand je dis les choses, croyez-moi. Ouais. Quand je vous dis, je sens que ça va tomber.
1: C'est que j'ai le nez bouché.
0: Là-dessus, j'ai du pif. Si les auditeurs peuvent gagner de l'argent, je le sens. Dès que vous entendez les trois, vous envoyez POP, P-O-P, au 7, 12, 13, et vous allez peut-être gagner 10 000 euros cash. Il ment à sa femme pour aller jouer à la pétanque. Pas une blague. C'était à l'époque dans Confession Intime. Restez là, on vous fait vivre ça.
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0: Et dans deux minutes, il sera 9h du matin. Déjà, c'est pas vrai, j'ai pas vu le temps passer.
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des notes. Le nouveau ministre de l'Éducation nationale souhaite, lui, une évaluation plus sévère, surtout pour les élèves qui ont un niveau insuffisant avec l'orthographe, la syntaxe, la grammaire. Début des épreuves aujourd'hui, justement, pour les candidats au bac pro avec les langues vivantes. Rarement les Lyonnais avaient eu autant de forces de l'ordre déployées dans les rues. Une vaste opération organisée par la préfecture a mobilisé hier 1 millier de policiers et de gendarmes, avec en ligne de mire le trafic de stupéfiants. Bilan 93 personnes interpellées, 106 kilos de drogue saisies ainsi que plusieurs armes. L'État va encore devoir se serrer la ceinture et forcément par ricochet les Français aussi. Sébastien Lecornu, le Premier ministre, a admis hier devant les députés que les 6 milliards d'euros d'économies qui seront réalisés cette année ne seraient pas suffisantes. En raison de l'impact de la guerre, les gels de crédit devraient ainsi être réévalués. En football, la joie des supporters d'Arsenal qui ont fêté hier soir le titre de champion d'Angleterre de leur club après 22 ans d'attente. De quoi donner des ailes aux Anglais qui seront opposés au PSG dans 10 jours à Budapest en finale de la Ligue des Champions. La billetterie a ouvert justement hier plus de 200 000 demandes de billets avec forcément une grande majorité de déçus. Et ce soir, Fribourg et Aston Villa s'affrontent dès 21h en finale de la Ligue Europa. Si vous avez adoré la série The Mandalorian sur Disney+, vous allez être obligé de passer par la case ciné pour découvrir la suite. Sortie ce mercredi au cinéma de Star Wars The Mandalorian and Grogu, le célèbre chasseur de primes accompagné de son jeune apprenti surnommé Baby Yoda à son retour pour de nouvelles aventures à la poursuite de criminels de guerres impériaux. Au casting, bien sûr, toujours Pedro Pascal, mais aussi à Sigourney Weaver en colonel lié à la rébellion. Et puis le très en vogue Jeremy Allen White sous les traits de Rota le Hutt, le fils de Jabba. Un film forcément très attendu, 6 ans, 7 ans, même après l'ascension de Skywalker.

0: Moi, je sais pas, mais je pense au soleil.
1: On avait dit qu'on prendrait notre retraite en Thaïlande.
0: Oui, on
1: avait
0: mais dit. Comme tu vas détester tout le monde, tu feras tes légumes et tu pèteras tout le temps. Je suis pas sûr. Je suis pas sûr. Non, mais voilà, un truc un peu de soleil, un peu de tranquillité.
2: Ah, oui, mais tu vois, dans un pays où le pouvoir d'achat est un peu meilleur, oui. Parce que quand tu arrives à la retraite.
0: Tu as raison. Tu as raison.
1: Tu as cherché le soleil.
0: Et merci à vous tous d'être là. Sinon, quelqu'un peut prévenir Stouff que l'émission a repris.
1: Lâche le petit déj.
3: Non mais. C'est le problème quand tu mets une combinaison et que tu vas aux toilettes.
0: Qu'est-ce qui s'est passé quoi ? Il y a eu un drame ?
3: Ah non, mais c'est bon, remettre. Faut que je remette. Bah,
0: ah, pardon
3: vois, c'est relou.
0: Ah oui, pour l'enlever, la remettre. Ah oui. Ah
4: bah
0: oui.
4: L'enlève pas.
0: J'en mets.
2: Tu laisses couler.
3: Là,
0: il y a tous les mecs de chez Noroto qui nous écoutent. Bah voilà, ils savent ce que c'est que d'avoir une combi. Ah voilà, c'est pas facile, nous, quand on y va. Nous aurons les questions d'enfants dans un instant. Le devine actu aujourd'hui, vous allez devoir être très très bon. Ça vient d'être chanté, c'est du chef-d'œuvre. Nous aurons Michel Marie et Cyril Hanouna pour une enquête, puisque un renard a volé dans une région de France des boules de pétanque. Mais oui, ça, il faut qu'on en parle, parce que depuis le début, je me demande comment le renard peut prendre les boules
5: c'est
0: de pétanque.
5: Lourd. Mais il n'y en a pas que deux en plus.
0: Il y en a volé 9 ou 10, je
5: crois. 19.
0: On en parlera tout à l'heure.
1: Je ne sais pas.
0: Il y a un sondage qui arrivera avant la fin de l'heure. Alors, dans la série, avant qu'on parle de confession intime, dans la série. Quand ça veut pas, ça veut pas. Vous voyez, tout le monde voit Gabriel Attal.
1: Oui, oui. Le jeune ado du gouvernement.
0: Jeune ado, l'ex-gouvernement. Oui, si, il fait jeune.
3: Il a grandi, quoi.
0: On est d'accord, il fait jeune.
1: Il a l'Assemblée avec des pitchs.
5: Non, mais il a capricieux.
0: Alors, Gabriel Attal, vous savez qu'il se lance, certainement, dans la campagne présidentielle.
1: Mais il a été
0: Premier ministre. Bien sûr. Oui. Et il se lance, et il a choisi le 30 mai comme date pour son grand meeting de campagne présidentielle.
1: Ah, oui.
0: Sauf que le 30 mai, c'est pile poil le soir de la finale de la Champions League.
5: Le con. À 18h en plus cette année.
3: Parfait.
0: Ouais. Autant vous dire que, comme disait la dame...
6: Les calculs sont pas bons, Kevin.
0: Non. Imaginez l'ambiance qu'il va avoir dans la salle.
6: Parce que c'est notre projet.
7: Et elle est l'OM, hein.
0: Il n'y aura pas un supporter du PSG. Là-dessus, c'est clair. Et puis, télévision, remontons le temps. Cette émission était sur TF1. Les plus jeunes, vous ne l'avez peut-être pas connue. Cette émission s'appelait...
5: Confession intime.
0: Confession intime. Et là, je vous présente Georges. Georges, les équipes de Confession intime le suivent. Alors, c'était des portraits, hein, Confession intime. Il y avait des fans de Tuning, les gens qui avaient Gilles de la Tourette, il y avait des trucs étonnants. Et alors, lui, Georges ment à sa femme parce qu'il a une envie. Il veut aller pouvoir jouer à la pétanque avec les copains.
8: Mais avant Nicole, pas une n'avait réussi à lui mettre le grappin dessus. Aujourd'hui, même en couple, il est prêt au pire mensonge pour participer à un concours de boules.
9: Tu vas jouer la semaine prochaine ?
10: Moi, je suis d'accord. Je peux lui dire que je vais voir mon cousin qui est malade. Pour ça, je suis bon, mais pour lui raconter n'importe quoi. Mais...
11: Ta femme, elle n'est pas d'accord que tu joues au boule ?
10: Eh ouais, elle ne joue pas au boule. Elle ne sera pas bonne.
11: Elle ne sera pas bonne.
10: J'ai fait jouer deux ou trois fois. Là.
11: Et ça ne marche pas ?
9: Allez, serre à boire, il monte avec nous.
10: Allez,
9: va se régaler.
1: Ah, la bonne ambiance, hein.
0: Du coup, pour se consoler,

0: Est-ce que c'est le triple mix?
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0: Non, c'était pas le triple mix, mais ça va tomber n'importe quand. Ça va tomber là. Ça peut tomber aujourd'hui. Allez. Dès que vous entendez les trois, vous envoyez pop, POP au 7, 12, 13. Il est temps d'écouter les questions d'enfants. Nous sommes mercredi. Si vos enfants veulent faire de la radio, 06 33 11 32 11. Ils peuvent nous laisser un vocal. On écoute et on essaie de répondre si, bien sûr, on peut.
3: Bonjour Coé, bonjour l'équipe, c'est Fred.
0: Salut Fred.
3: Pourquoi les adultes aiment autant le café alors que ça sent bizarre? Gros bisous.
0: C'est fou ça.
4: Bisous mon grand.
5: Mais alors, c'est vrai.
6: Quand on est petit, on déteste ça. On se dit mais jamais j'en boirai de ma vie.
4: Ou alors si, mais avec beaucoup de sucre.
0: Ouais. Ouais. Et toi aussi, tu faisais
6: ça. Bah oui, comme tout, on a tous commencé comme ça.
0: Hein. On le gavait de sucre. Et aujourd'hui, tu me fais boire un café sucré. J'ai
7: imbuvable. Je faisais pire. Moi, je prenais le morceau de sucre, je le trempais dans le café de mon père. Tu l'imbibais.
0: Un canard.
5: Un canard.
7: Ah, c'est ça, un canard.
0: Puis bon, regarde le résultat.
7: Je suis grand.
0: 45.
5: Je sais pas quoi répondre à ça. C'est vrai que. Il paraît que le goût change tous les 7 ans, je crois. Les goûts changent tous les 7
0: mais
5: ans.
0: Mais le vin, il y a des gamins, tu leur fais goûter du vin rouge. Tu vois les parents, des fois, qui s'extasient sur une bouteille, tu vas le faire goûter à un gamin qui a 13-14 ans, il ne va pas aimer le vin rouge.
6: Pire, l'ail. Tu détestes ça quand t'es gamin, l'ail.
5: Ah, j'adore ça.
6: Et pareil, je me dis, mais jamais, c'est fort.
5: L'ail confit. Oh.
6: Et en fait, maintenant, j'adore ça.
0: Et à l'inverse, est-ce que les trucs que tu te faisais, que t'allais acheter quand t'étais gamin, tu continuerais de les acheter? Je te mets un Mr Freeze de Coca-Cola, est-ce que tu le manges?
6: J'ai essayé, j'en ai repris quand il faisait super chaud, ça passait, mais tu le finis pas.
7: Non,
6: mais
7: je pense que j'ai pas pu le finir.
6: C'est trop sucré, trop.
4: Pas tant les glaces, je pense que c'est plus Babybel, Ficello, machin.
0: Est-ce que tu.
4: Moi, j'ai regardé un Ficello, il y a pas si longtemps que ça.
6: Il y a pas de fromage dedans, t'es au courant.
5: C'est du plastique.
0: On va aller au-delà. Quand t'es gamin, tu vas défoncer un Capri-Sonne. Aujourd'hui, tu le bois le Capri-Sonne?
6: Non.
0: Tu bois un Capri-Sonne. J'ai envie de tout sauf voir un Capri-Sonne, c'est trop sucré.
5: Toi, tu manges des pitchs, bon.
0: Ouais. Non, non,
6: pour les pitchs,
0: Non, mais une doux WAP. Une doux WAP. Quand t'es gamin, tu la défonces, la doux WAP.
6: La doux WAP, la croustille, là.
0: Tu trouves, toi.
6: Chocolat avec des trucs.
5: J'ai des pitchs chocolat.
0: Tu trouves pas qu'elle est sèche, là, la doux WAP?
6: Si, mais je la défonce quand même.
0: Ah, bon. Bon, voilà. J'en ai vu la dernière fois sur le bureau, là. Il y a un

0: d'études. Voilà, mon grand, j'ai répondu, mais travaille quand même à l'école. 9h18, on en fait une encore ou pas, vite fait?
1: On peut faire une dernière.
0: À la dernière.
2: Salut l'équipe, c'est Lise. Pietre, c'est quoi la dernière galère que tu as eue?
0: Bon alors là, on commence à mettre le doigt dans un engrenage.
3: Attends, c'est quoi
0: la dernière galère? C'est vrai que c'est plus calme que d'habitude.
3: Il y en a une ce matin.
1: Tous les jours, j'en ai une par jour. Là, je reçois je sais pas pourquoi, je suis en copie de tous les PV de mon fils. Et j'en ai encore reçu un aujourd'hui.
0: Peut-être parce qu'il les paye pas.
1: Bah oui, c'est ça.
0: Ah oui, d'accord.
1: Et il attend que je les paye en fait.
0: D'accord, c'est à combien ce matin?
1: C'est monté à 180.
0: Eh bah bienvenue. C'est pas une bonne journée ça?
1: Non, c'est le début là.
0: Allez, Coé sur Europe 2. Reste avec nous dans un instant, le devine actu du jour. Et tout à l'heure, l'enquête du voleur de boules.
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2: C'est Europe 2 que vous écoutez, salut. Dans un instant, Sean Paul. Qu'est-ce qu'il y a, ce nouveau fait?
3: T'es schizo, c'est comment là?
2: Mais parce que j'ai hurlé, parce que ça fait trois fois.
3: Non mais attends, je t'explique. Avant d'ouvrir ton micro, t'as hurlé comme un malade. Oh, ça fait trois fois. Bonjour Europe 2.
2: Mais oui, ça c'est le professionnalisme. Ça fait trois fois que mon stylo 4 couleurs tombe sur mon pantalon blanc.
3: Bah oui, mais en même temps, t'as pris du blanc.
2: Mais non, mais d'habitude, je mets un jean, il ne tombe jamais sur le jean. Aujourd'hui, j'ai mon pantalon blanc, c'est trois fois qu'il tombe et en position ouverte.
3: Et tu vas voir que dans 5 minutes, ton café va se renverser sur ton pantalon.
2: Ah non, oh là là, mais
3: c'est
2: jamais.
3: C'est comme ça quand on a du blanc, c'est toujours comme ça.
4: Cet après-midi.
2: Portez pas. Oui, vous avez raison, ce midi, je mange ni sauce tomate, ni machin. Ce midi, c'est du sans sauce. Ça, c'est votre régime, non? C'est mon pantalon.
4: Et du riz, et léger.
2: Ah oui, t'as raison.
4: T'éternues cet après-midi là.
2: Tu as complètement raison, faut tenir jusqu'à 18h, les amis.
5: Une biscotte.
2: Mangeons léger ce midi.
4: C'est ça.
2: Nous sommes là tous les jours entre 7h et 11h et 15h30 et 18h pour la deuxième partie de la rigolade. En attendant, voici le devine actu du jour. Attention, tendez l'oreille.
6: Allez. On s'est fait niquer.

0: meilleure prod de,
1: ouais, de l'année. Hein.
2: Chantons, c'est finiqué.
1: Pardon.
3: Alors, bon, alors,
4: ouais, t'aurais pu faire un peu plus.
3: Ouais. Il devait y avoir une subvention, quelque chose comme ça, et ils se sont finiqués, il n'y a pas eu de subvention.
1: Tout est dedans.
0: Ah, oui, je croyais que ce n'est pas les aides qui devaient.

0: subvention, quelque chose comme ça? Ils sont fait niquer, il n'y a pas eu de subvention.
1: Tout est dedans.
2: Oui, je croyais que c'est pas les aides qu'il avait données justement aux professionnels.
0: Donc c'est un rapport avec le plein?
1: Oui, oui, mais non.
0: Et tu te fais niquer en faisant le plein?
1: Oui.
2: Ah
1: oui.
2: Mais si, j'ai vu le truc.
0: Donc
2: il devait avoir de l'argent?
1: Oui. Ah.
3: Donc c'est...
4: Où est-ce qu'il y a des arnaques?
3: C'est une arnaque
4: sur internet?
0: À la pompe? Oui.
2: Ah. Ah, c'est le jeu de la pompe l'après-midi.
4: On
2: a l'argent
4: en fait. On paye pas.
1: De faux messages ont été envoyés à des Français qui promettaient un bon carburant d'une valeur de 250 euros. Ouais. À utiliser pour diminuer la facture. En échange, rien de plus simple, il suffisait de partager quelques informations personnelles.
0: Oh, évidemment.
1: Dont votre, finissez-moi la phrase, numéro de carte bleue. Voilà. Dès qu'on vous demande votre carte bleue, c'est un réflexe que vous devez avoir. Vous dites non.
4: Voilà.
1: Voilà, surtout quand c'est votre chérie. Vous dites non. Voilà, Béchi.
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1: On risque moins avec un mec dans le fin fond de... Salut, c'est Europe 2.

0: Le sondage du jour, nous avons mélangé la vie de couple avec les enfants, puisque c'est mercredi. Le sondage de tout à l'heure, écoutez bien. Quel est l'impact de l'arrivée des enfants sur la vie sexuelle des couples français?
1: Oula.
0: J'ai tous les chiffres, nous en discuterons tout à l'heure.
2: D'accord.
0: Là, quel est l'impact de l'arrivée des enfants sur la vie sexuelle des Français? On en parle dans un instant. Et Michel Marie et Cyril Hanouna seront là parce qu'on a trouvé un voleur de boules de pétanque.
1: Oui.
0: C'est un renard, il en a piqué 19, c'est pas une blague. 9h32, météo, info, salut. Cédric Lecor.
1: Oui.
0: Il a mis son petit doigt dehors comme ça par rapport à la fenêtre, à l'air extérieur. Oui. Et il va nous donner la météo du jour, c'est comme ça qu'il la mesure.
2: Exactement. Bah, à Paris, c'est pas terrible pour l'instant.
0: Non,
2: il y a un temps gris, voilà, un temps gris encore aujourd'hui dans la moitié nord des averses, donc de l'Alsace à la pointe bretonne. Mais ça va s'améliorer au fil des heures. Météo plus complète à la fin de ce flash. Déjà le début des épreuves écrites aujourd'hui pour les candidats au bac professionnel, avec pour commencer les langues vivantes. Les élèves de la filière générale, eux, débuteront par la philo le 15 juin. Et cette année, les correcteurs devraient être moins indulgents concernant les fautes. Toute copie qui n'a pas eu un niveau suffisant en termes d'orthographe, de syntaxe, de grammaire ne peut pas avoir la moyenne au baccalauréat, a dit hier le ministre de l'Éducation nationale. Édouard Geffray veut aussi instaurer un âge plancher pour pouvoir passer les épreuves, alors que le plus jeune candidat cette année a un peu moins de 10 ans. Des fautes d'orthographe qui risquent de se multiplier dans une ère numérique où plein d'outils nous permettent de parler plutôt que d'écrire. L'intelligence artificielle notamment prend de plus en plus de place. 45% des Français utilisent l'IA pour des questions médicales, selon une étude menée par Doctolib et la Fondation Jean Jaurès, en très grande majorité des jeunes. Mais cela ne doit pas empêcher de consulter un médecin. Ensuite, alerte les professionnels qui pointent du doigt les dangers de l'automédication. Et à ce propos, les délais pour obtenir des rendez-vous médicaux ne cessent de s'allonger. 42 jours en moyenne l'an passé pour un rendez-vous chez un cardiologue, 32 pour un dermatologue, toujours selon Doctolib, avec de très fortes disparités évidemment en fonction des régions, notamment entre les grandes villes et la campagne. La journée mondiale des abeilles aujourd'hui, l'occasion de rappeler que 93% des Français consomment du miel, 46 000 tonnes par an, mais 3 pots sur 4 achetés en France sont importés. Le 14 juin prochain, une nouvelle réglementation européenne obligera justement les producteurs à détailler le pourcentage de chaque pays d'origine dans les mélanges. Et puis Arsenal, nouveau champion d'Angleterre, des milliers de supporters ont fêté ce titre une bonne partie de la nuit grâce à un match nul de Manchester City. Cela faisait 22 ans que le club londonien attendait ça, c'est son 14e titre. Des Anglais qui lorgnent désormais sur le trophée de la Ligue des Champions, la finale aura lieu dans 10 jours à Budapest face au PSG. Justement, la billetterie a ouvert hier.
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2: Le temps va nettement s'améliorer ce mercredi avec le retour progressif du soleil sur l'ensemble du pays. Encore un petit peu de pluie ce matin, de la pointe bretonne à l'Alsace. Puis les éclaircies vont faire leur retour au fil des heures, même si les nuages vont faire de la résistance dans le Grand Est. Quelques ondées dans les Pyrénées avec en prime des températures qui s'envolent. Jusqu'à 29 degrés à Nîmes, 25 à Mont-de-Marsan, 22 au Mans et Saint-Etienne, 21 pour Paris, 20 degrés à Saint-Dizier. 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

0: réseaux. Si tu t'appelles Kev, ça va, Domi. Ouais. Ah, mais le reste, c'est plus compliqué. Ouais. Ouais. Tu le fais, ça, c'est sûr que t'as ta
1: vie. Ah, bah, moi, tout l'hiver, c'est le premier truc que je fais quand j'arrive à la mer.
0: De gens intelligents et brillants. Mon petit Pietro qui est là, ça va?
1: Oui, ça va.
0: Stouff est là, elle va bien, Stouff?
2: Elle va très bien.
0: D'ailleurs, tu es chatoyante aujourd'hui.
2: Eh bah, merci, c'est le rouge, c'est la couleur, tu vois, ça rehausse un peu le teint.
0: Bah, ça te va bien. Bonjour, mon petit Corentin, il a mis son petit maillot. Les gens commentent le petit maillot de Paris, là.
3: Désolé pour ceux qui sont pas pour Paris.
0: Ah, oui, non, bah,
2: écoute.
3: J'ai avec cette couleur.
0: Et de la couleur, et moi, j'ai complètement oublié qu'il fallait de la couleur. Donc, comme ça, on embrasse nos journalistes en France. Dans toute la France, on fait une bise à Cédric Lecor. Ça va, Cédric?
4: Oui, ça va bien.
0: La vie est belle pour lui aussi.
4: Mais oui, très bien.
0: Eh bien, tant mieux, je suis content.
2: Pourquoi tu prends cette voix-là?
4: Je ne sais pas.
5: Oui, parce qu'il a décidé de.
4: Non, mais je ne sais pas.
5: Ah, ouais, c'est la voix. Salut.
2: C'est plus la voix de journaliste, là.
5: Cédric, Cédric.
4: Ouais.
5: On est d'accord que la météo pour l'ensemble de la France à partir de samedi, c'est.
0: Elle est bonne.
5: C'est chaleur.
0: Elle est chaude.
4: Ça va être bon.
2: Non.
5: La vanille du Cotentin.
0: J'ai toujours le tout pour tour méditerranéen.
6: Il nous a fait un petit c'est bon, mais d'un niveau de
0: j'ai vu du vice dans ses yeux.
5: Je glisse sur les Côtes d'Armor.
0: Bon, salut à vous tous, merci de nous avoir choisis. Vito va bien?
7: Oui,
0: arrête de glisser sur les Côtes d'Armor et reviens sur le tour à Paris. Nous aurons dans un instant une info tordue, mais bougrement intelligente, que j'ai lue.
4: Ouais.
0: Et que j'ai pas compris. Donc il va falloir que je la relise dans un instant. Et puis ensuite, le sondage qui va faire parler sur la vie sexuelle des Français une fois que les enfants arrivent dans la famille. Oui. Stouff, tu pourras nous expliquer, puisque tu es quelque part dans cette équipe, celle qui a eu des enfants en dernier.
2: Non, c'est Corentin le dernier.
0: Oui, mais bon, ça s'est réglé en même temps pour des histoires de.
2: Oui,
3: mais ça a été quand même.
0: Il y a eu quand même. D'accord. Très bien, vous réagirez tous les deux.
2: Mais tu connais aussi.
0: On se beaucoup trop loin, pour moi.
2: Excuse-moi, même tes beaux enfants, tu les

0: tout petit un renard.
1: Bah oui. Ouais.
0: C'est comment le renard arrive à prendre une boule de pétanque.
2: On l'a vu les images, ouais. Il les prend en infrarouge et il le prend vraiment
3: non,
2: dans sa gueule.
3: Non, il a, tu sais, comme les vieux, il a une file, avec un aimant.
4: Il a triboulique.
5: Et puis en parfois, il fait.
3: Oui, j'ai une triboulique, je t'appelle.
0: On va en parler, je crois que c'est important. Cyril Hanouna et Michel Marie ont enquêté là-dessus. Salut, mon Cyril.
5: Bonjour, les chéris, bonjour, mon collègue.
0: Salut, Cyril. Ça va très bien, bravo à toi. Ça va, toi.
5: Je vous adore, sans déconner, là. Vous me faites rire. Je vous écoute ce matin, là. C'est énorme.
3: C'est
5: j'adore.
0: Merci enfin, beaucoup.
5: J'ai pas le droit de le dire, non, mais écoute, en deux, je vous le dis, c'est énorme, Michel. Bon, sinon, je suis avec Michel Marie. Michel, vous avez enquêté pendant 3 semaines en Dordogne sur une affaire absolument sidérante. Un renard qui vole des boules de pétanque chez les habitants. Michel, on vous écoute.
6: Alors, oui, tout à fait, Cyril. Ça se passe en Dordogne, chez Véronique et Damien. Alors, au début, les habitants pensaient à un voisin alcoolique. Mmh. Ou un loto du troisième âge qui dégénère, mais les caméras sont formelles, Cyril. Oui. Chaque nuit, le renard arrive, prend une boule et repart avec, calmement, comme un père de famille qui range les courses dans le coffre d'une Clio.
5: Ouais, bah ça, on s'en fout, Michel, ce truc-là. Et il en a volé combien, le
6: Alors, le compte est 19 boules de pétanque à ce jour. Hein, la police est formelle, ce qui fait de lui le plus gros collectionneur de l'histoire du Périgord. Après Gérard, 71 ans, qui possède une vitrine spéciale cochonnée rare.
5: Ah, ça, c'est...
3: Ah ouais, c'est pointu, hein.
5: Les chéris, renard qui vole.
3: Ouais.
5: 19 boules de pétanque, on est tous choqués en plateau. Et vous avez découvert ce qu'il en faisait ou pas?
6: Oui, alors selon nos infos, Cyril, le renard les enterrait dans une forêt. Oui. Bon, ben plusieurs hypothèses. Soit il monte le premier club de pétanque sauvage entre blaireaux, soit il prépare un braquage extrêmement lent, ouais. Ou alors il est juste complètement con.
5: Ah, il sait.
6: Voilà, c'est... Ouais.
5: Alors là, Michel, j'ai envie de dire, on peut dire que le renard préfère les boules aux poules. C'est...
3: Ah ouais. Non, si, il faut rire.
6: Bon, alors.
5: Géraldine, c'était rigolo, ça.
2: Attends, j'ai pas les
5: Il n'y a pas Géraldine.
6: Non, je cherche pas, il n'y a pas de texte. Pas. C'était une impro. Alors, vous avez Cyril, je reviens à ce que vous dites. Parce
3: ouais,
6: que là,
3: c'est nous qu'on paye.
6: La Géraldine, elle nous a fait une panique. Elle... Alors, vous avez raison, Cyril, pour les habitants, c'est une excellente nouvelle. Hein. Ouais. Aujourd'hui, en Dordogne, les retraités rentrent leur boule le soir avant 20h, précaution.
5: Ouais.
6: On en est là. On a retrouvé Shipper, le renard de Dora, mais où est Dora? Si Fabien Lecoeuvre fait la même coupe de cheveux que Mireille Mathieu, je pense qu'on peut voir Dora. Et facile.
5: Eh bien, merci.
6: Alors,
5: Michel.
6: C'est moi.
5: Merci, mon Michel.
6: Là, vous me demandez. Hein.
0: Non, une sacrée Michel. Enquête, les gars.
5: Ouais, ah, ouais. Merci beaucoup, Michel. Michel Marie, tout de suite sur W9, les chéris, c'est un film de Jason.

0: David Guetta, Teddy Swims, Senton Zena. Et je rappelle que dans un instant, vous allez avoir le sondage que tout le monde attend sur l'impact de l'arrivée des enfants sur la vie sexuelle des Français. Je vous le dis tout de suite. Bon.
1: Bon,
0: ouais, ça change quelque chose.
2: Ah oui, ça change quelque chose.
0: Bonjour, bonne journée tout le monde, 10h moins le quart.
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0: C'est raide pour vous offrir les vacances, c'est compliqué. Bel embras.

0: Après, bon, je sais pas ce que ça donne à la sortie. Si ça, ça,
1: donc ça veut dire, on résume, ouais. C'est des eaux usées, des déchets alimentaires, ouais. Et du caca,
2: ouais. Transformé en carburant.
1: Tout ça, ça fait du truc qui pue.
3: Ouais. Voilà.
1: Le truc qui pue devient un carburant pour le bus.
0: C'est ça.
3: C'est un genre de gaz.
1: Ouais,
3: c'est
1: ça. Si j'en déduis, toujours si je vais plus loin. Ouais. Donc ça veut dire que dans les embouteillages, si t'es derrière le bus,
0: ouais.
1: Tu peux larguer une caisse, tu dis c'est le bus.
0: C'est exactement. Tu vois, c'est encore mieux que.
1: J'ai compris. Mais j'ai compris.
2: Elle est bien.
1: Elle est bien. Ah, voilà. C'est une très bonne news. Reste avec nous.
4: Quand ça sonne comme ça.

0: La bonne réponse. Bravo.
1: Un an de loyer.
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0: réfléchissez, je te confirme.
1: Réfléchissez au prix que ça coûte. Des fois, il vaut mieux attendre un tout petit peu que la situation s'installe, qu'on se pose un peu dans la vie, plutôt que de vouloir y aller très très vite et très très tôt. Ça coûte beaucoup d'argent, un enfant.
2: Aïe.
1: Non mais vraiment, en accessoires, dès le début, hein, il est pas né que déjà les turbulettes, la girafe Sophie, le siège auto, le maxi cosy.
3: Et ça prend de la place de fou dans la voiture aussi, ça faut réfléchir à la voiture.
2: On en parlait la dernière fois avec Pierre.
0: Change de voiture. Ouais.
1: Non mais
2: on
1: c'est
2: a un
1: but.
2: Pote qui est un peu dans le déni sur sa voiture.
3: Ouais.
2: Qui est persuadé qu'il y aura de la place alors qu'il y en aura pas du tout.
3: Avec son petit Tiroc cabriolet.
1: Il a quoi comme voiture
3: C'est Tony, il a un petit Tiroc cabriolet.
1: Si, il y a un
2: Mais tu rigoles.
3: Non.
1: Ah dans le coffre
3: avec la
2: poussette,
3: le siège auto, le lit parapluie.
2: Le sac à langer.
1: Vous avez raison.
2: Le petit.
1: C'est mon seul réflexe quand je regarde l'émission là qui passe sur TFX Famille Nombreuse.
2: Ouais.
1: Chaque fois ils te font des pelletés de 8 gamins.
2: Ouais.
1: Je regarde le truc. Mon seul réflexe, mon cerveau se dit
3: la voiture.
1: Il est foutu dans la bagnole.
3: Ouais.
2: Bah ils ont des gros vannes.
1: Parce que moi des fois je vois quand on est 4, ça rentre pas. Je fais un Tetris dans le coffre.
3: Oui mais déjà t'as la valise de Nat.
1: Et j'ai une grosse bagnole.
3: Voilà.
1: Ça je fais un Tetris. Ça ne rentre pas, et je me dis, mais quand ils ont 7 enfants, ils font comment ? Ils aiment tout.
4: Déjà, à partir de 4 enfants, t'es obligé de changer de style de voiture. Parce que t'as
3: après, t'as le coffre de toi.
4: Non, mais il est pas avec les enfants.
3: Ouais,
4: oui, je suis bête. La remorque.
0: C'est pratique, mais bon.
1: C'est vrai, un enfant sur le coffre de toi, il arrive, il coffre.
3: Et tu l'entends pas ?
1: Bon, j'ai un sondage. 72% des couples estiment que la qualité de leur vie sexuelle a baissé depuis qu'ils ont eu des enfants. Forcément. C'est terrible. Hein. On est à 3 personnes sur 4.
2: T'es moins foufou.
0: Pourquoi stouf ? C'est moins fréquent. Oui, la fréquence, elle est moindre.
4: Ah, mais la qualité, ils disent. Hein, donc
0: non, parce que je trouve que. Non, la qualité, en fait, quand tu te donnes le temps, je trouve que la qualité est meilleure. Parce que justement, tu sais que tu peux pas le faire tout le temps.
2: Bah, justement.
0: Le moment où tu vas le faire.
3: C'est mieux.
0: T'es quali, quoi, tu vois.
2: Allez, d'accord. Un petit coup, il te fait.
0: Moi, je trouve. Bah,
2: c'est plus ça que. Allez, on y va.
1: C'est plus. Bon, allez, les enfants sont au tennis. Ouais. Le petit revient dans 5 minutes. Ah, on y va.
2: Mais non, mais.
1: Dépêche-toi, Michel. Dépêche-toi. Ça va vite. Pour 13% des gens interrogés, leur vie sexuelle serait même encore meilleur avec l'arrivée des enfants.
3: Oui, mais 13%, c'est 1 sur 10.
2: Bah, c'est
1: 67% des personnes interrogées attendent que leurs enfants soient couchés pour avoir le champ libre.
0: Ah, c'est normal. Bah, surtout quand ils sont petits.
3: S'ils sont dans le salon, pendant que une dame a mangé, une cuillère pour papa, un petit coup pour

disait hier, un millier de policiers et de gendarmes avec en ligne de mire le trafic de stupéfiants. Bilan 93 personnes interpellées, à plus de 100 kilos de drogue saisie ainsi que plusieurs armes. L'État va encore devoir se serrer la ceinture et forcément par ricochet les Français aussi. Sébastien Lecornu, le Premier ministre, a admis hier devant les députés que les 6 milliards d'euros d'économies qui seront réalisées cette année ne seraient sûrement pas suffisantes en raison de l'impact de la guerre. Les gels de crédit devraient ainsi être réévalués. En football, la joie des supporters d'Arsenal qui ont fêté hier soir le titre de champion d'Angleterre de leur club après 22 ans d'attente. De quoi donner des ailes aux Anglais qui seront opposés au PSG dans 10 jours à Budapest en finale de la Ligue des Champions. La billetterie a ouvert hier, plus de 200 000 demandes de billets avec forcément une grande majorité de déçus à la fin. Et puis ce soir, Fribourg et Aston Villa s'affrontent à partir de 21h, en finale cette fois de la Ligue Europa. Et puis la météo, j'y reviens, encore un petit peu de pluie ce matin, des Côtes de la Manche à l'Alsace, mais ça y est, on le disait, la situation va nettement s'améliorer ce mercredi avec le retour progressif du soleil, d'abord dans le sud et puis au fil des heures dans la moitié nord. Les nuages vont tout de même encore résister du côté du Grand Est cet après-midi, et puis les températures s'envolent jusqu'à 28 degrés à Perpignan, 24 à Vichy, à Saumur et Bordeaux, vous aurez 22 à Saint-Lô, 21 pour Paris et du côté d'Épernay.

0: dessus.
1: Ah oui.
0: Mais n'en mets pas, c'est pas super. Sinon tu vas prendre du cul.
2: Oh. Ah, c'est pas con ça.
3: Ouais. Sur la troisième marche du podium, belle surprise. Le kiff des petits et des grands. On peut les préparer avec une très très belle reprise de Jul. En même temps, les escalopes.

Merci beaucoup, très beau message. Vive les escalopes, Julien Y, très beau. Et la première place du Uber Eats Machine cette semaine, on ne l'avait pas vu venir. Ah ouais. Les pluies, le rafraîchissement de ces derniers jours vous ont remis derrière les fourneaux, c'est le bœuf carotte.

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1: 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Aujourd'hui, c'est la journée mondiale de la mer. Prenez soin des océans, c'est vrai.
2: C'est important.
1: Bon, on y fait de plus en plus attention. Je pense qu'avant, les gens, ils jetaient n'importe quoi.

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0: Mais un peu plus jeune, quoi. Oui, c'est...
1: Bon, lui, déjà, il met du temps.
0: Bon, Bernardin, là, on sent qu'il a commencé le long déplacement entre le fauteuil et le téléphone.
1: On en a un autre.
2: Bonjour.
0: Deux en France.
2: Bonjour.
0: Alors, je ne vous cache pas qu'on a trouvé que deux Bernardins. Donc,
3: ah bon,
0: l'histoire, elle va être vite pliée si le deuxième ne répond pas.
3: Il en reste en moins deux.
4: Bernard 2.
0: Ah, le retour.
3: Bernard 2.
0: Il n'est pas content.
5: Oui, allô.
0: Oui, oh là. Bernardin ?
5: Oui.
0: Oh, bah dis donc, je suis étonné. J'étais en train de dire que pour moi, un Bernardin, il avait 75 ans.
4: Oui.
0: Bah non.
5: Qu'est-ce que... attendez, monsieur, vous êtes qui ?
0: Alors, bonjour, je m'appelle Coé. Nous sommes sur la radio Europe 2, partout en France. Oui. Bonjour, monsieur. Oui. Quel âge avez-vous, monsieur Bernardin ?
5: J'ai 63 ans.
0: Ah bah alors vous avez une voix fringante.
5: C'est gentil monsieur, mais
0: je ne connais pas le reste du physique, mais vous avez l'air fringante partout monsieur Bernard. Je vous le souhaite en tout cas.
5: Le physique il a l'âge du bonhomme.
0: Ah, c'est-à-dire que le physique il est moins il fut plus fringant.
4: Il ressemble au prénom.
5: Il fut plus fringant exactement, mais enfin attendez, vous me dites vous êtes
0: Voilà, voilà, c'est ça. Et je voulais vous appeler pour vous faire un bisou et vous souhaiter une bonne fête. C'est aujourd'hui.
5: C'est aujourd'hui.
0: Mais tout à fait.
2: Il avait oublié lui-même.
0: Vous le saviez ? Est-ce que vous le saviez ? Il a oublié.
5: Je ne savais pas du tout, monsieur. Je ne sais pas.
0: Écoutez, vous savez quoi ? Pour la peine.
5: C'est pas le genre de choses auxquelles je m'intéresse à ça. Et voilà. Mais non, mais pas un peu. C'est une blague.
0: Monsieur.

0: c'est la Saint-Bernardin. Ouais, monsieur Bernardin, quand l'artiste chante, on ne le coupe pas. D'accord.
1: Un artiste, monsieur Coué.
0: Ah bah attendez, un artiste qui essaye, donc on est sous y retourner. On y va. Tout c'est la Saint-Bernardin. Alors du coup, si t'es malin.

0: Bonne fête, Bernardin.
1: Ah ben salut Koé.
0: À bientôt Bernardin.
1: Allez, prenez soin de vous.
0: Eh ben toi aussi, de ton petit corps de 63 ans qui est encore fringant, je te le dis. Bon, bisous Bernardin.
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0: C'est limite foutu de ma gueule, t'as vu ? Et non, il aurait pas raté l'intro.
3: Ouais, c'est ça.
0: Enfin, 10h27, c'était leur Swift.

0: 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Des centaines de kilos de viande préparée illégalement auraient été revendues en Belgique.
1: Ah, ouf.
0: C'est la Voix du Nord qui a révélé ça. Les enquêteurs ont découvert un garage transformé en atelier clandestin. Ça se fait de plus en plus. Hein.
2: Ouais.
0: La bouffe que vous avez, vous faites livrer maintenant.
1: Alors, les normes d'hygiène, là, je t'en raconte pas.
2: En fait,
0: ce sont des restaurants qui n'existent pas. Oui. Ce sont des dark kitchens.
3: Dark kitchen,
0: Et souvent, c'est dark de chez dark. Hein.
2: Et c'est tout le problème, les normes hygiéniques. C'est que au-delà du commerce illégal,
1: les normes d'hygiène.
3: Les
0: serviettes
2: hygiéniques.
1: Il y en a peut-être,
2: on sait pas.
1: Les fricadelles.
0: Ils ont trouvé ça à Marpan, à côté de Maubeuge.
1: Je crois que c'est ça, c'est de la fricadelle en fait.
0: Le nord de la France, à l'intérieur, des fricadelles, des merguez et autres viandes préparées sans respect des normes d'hygiène. Ces produits auraient ensuite été destinés à les friteries en Belgique. C'est free. Hein. Les enquêteurs ont aussi constaté du travail non déclaré et des dizaines de milliers d'euros liquidés.
1: Tu manges ta crue, à mon avis, tu te transformes en Yoda.
0: Ouais, enfin, de toute façon, même en France, tu manges une fricadelle crue.
2: On a quelqu'un qui voulait réagir à cette.
1: Ah oui, le bourgmestre.
4: Direct. On rappelle que quand il y a des choses qui ne vont pas. Hein.
2: Qu'est-ce qu'il y a, monsieur le bourgmestre?
4: Le français, qu'est-ce qu'il y a? C'est moi.
2: Oui.
4: C'est votre bourgmestre préféré, enchanteur.
1: Préféré, je sais pas.
4: Voilà, tais-toi donc, toi avec ton physique.
2: C'est le seul qu'on a trouvé en tout cas.
4: Plaignez-vous si les gens ne veulent pas vous répondre ici. Hein. On a une info, la Belgique s'est fait niquer, tu l'as dit, voilà, t'es masquin.

0: Et alors? Bah,
1: elle était bonne quand même, un peu.
0: T'es pendant en bouche, quoi. Mais comme tu dirais, elle était pas hygiénique. Tu vois? C'est le problème. C'est que, on la frit. On la frit. Oui, alors oui. Tu me diras, quand on met dans la friture, tout passe.
1: Oui.
0: Déjà, en fricadelle, à la base, on sait pas bien ce qu'il y a dedans. Hein.
1: Ah, c'est ça.
0: Et alors là, maintenant, on sait ce qu'il y a dedans, c'est de la merde que vous avez mis dedans.
1: Vous avez des effets secondaires qui apparaissent,
0: oui,
1: peut-être?
0: Oui, du coup. Ah, qu'est-ce qui se passe? Mais on a des boutons qui apparaissent sur nos visages. Voilà. Du coup, on dirait le ring de Bruxelles qui se remplit à l'heure de pointe à 17h. Tu vois le ring? C'est le périphérique pour ceux qui ne connaissent pas.
1: D'accord, mince. Okay.

0: Il est 10h38.
1: Oh, c'était bon, ça.
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3: L'émission qui consomme rien. 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
4: Ça et va. 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
1: Ah.
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1: Ah, bon. Ça va. Oh là là. Bon, enfin, c'est rien du tout, tout
5: les
1: ça.
5: Les cordons bleus, on les achète chez le boucher.
1: Mais enfin, eh oh, voilà. Là, il faut notre protéine.
6: Ou tu les fais toi-même.
1: Mais attendez, laissez-nous, ouais, laissez-nous avoir la chouquette, c'est la prot. C'est nous avoir notre protéine.
5: Non. C'est pas de la prot, la chouquette.
1: C'est sûr.
5: Ouais, le cordon bleu, à la limite, mais.
1: Je me suis trompé alors.
5: Ouais.
1: Parce que le cordon bleu, c'est de la. T'en foutrais, moi. Stouf, le dossier du jour, c'est quoi?
6: Ce que vous auriez aimé savoir apprendre ou faire.
1: Et toi, ça aurait été quoi?
6: J'aurais bien aimé savoir chanter. Enfin, juste. Ouais. Enfin, bah, et faire dur, aussi. Hein. J'aurais bien aimé savoir faire des imitations. Enfin, un truc, quoi.
5: Moi, chanter juste, c'est bon.
1: Bah, tu fais, elle fait bien Céline Dion.
6: Non, arrête, je sais pas faire Céline Dion.
1: Refais-moi Céline Dion. Tu nous l'as fait la dernière fois.

0: Le connard qui te sort une guitare et qui dit bah, je vais peut-être vous jouer un truc. Je sais pas, un petit Led Zeppelin d'Aerosmith. M'énerve celui-là.
1: J'ai Alléluia, si vous voulez.
0: Allez, t'aurais aimé savoir faire quoi, toi?
1: Moi, bricoler et être bon en mécanique.
0: Putain, tu viens de dire les deux choses que j'allais dire. J'aurais rêvé de bricoler et j'aurais rêvé d'acheter genre une vieille Porsche et dire je vais la refaire.
1: Ouais. Mais c'est ça, long, c'est un truc de ouf. Ouais.
0: Parce que moi, j'ouvre un capot chez Aïda,
2: mais je suis passionné quand tu vois les mecs de Vintage mécanique, la Vintage VG.
1: Mais moi, c'est pas tant parce que ça m'intéresse, c'est juste pour faire du black.
0: Allez, on y va. On a. Ouais, toi, c'est la différence. Voilà.

0: C'est-à-dire, c'est toi ? J'ai dit oui. Elle dit, c'est pas toi qui va décoller ? Ben si. Pas toi qui va le tenir en vol ? Ben si. Pas toi qui va faire tout le truc ? Tu devrais, oui, plus fort, l'aspirateur serait bien. Et en fait, elle était pas très, très à l'aise. Elle
1: était réussi ?
0: Ben non, je suis mort. Évidemment que j'ai réussi. Ben non, là, je
1: vais peut-être qu'elle a le double pédalage comme dans l'auto-école.
0: Non, non, bah, tu réussis, bien sûr. Mais faut faire attention.
2: Et le créneau ?
0: C'est faire attention.
1: Démarrage en côte, c'est le plus chiant.
0: Bon, je te fais. Fabien, en tout cas, c'est vrai que c'est magique. Voilà, c'est assez magique. Faut que je finisse. Qu'est-ce que vous voulez que je vous dise ? Faut que je finisse. Bisous, mon Fabien. Embrasse tout le monde en Belgique.
3: Merci, bisous.
0: Salut mon pote, bisous. Gros bisous. On a qui d'autre ? On a Émilie, ce serait quoi ? Ah non, bah, tu pourrais, tu veux me passer Laetitia ? Tout le monde, à chaque fois que je donne un prénom, il me renvoie sur Laetitia.
4: Bah, Laetitia raccroche.
0: Bon, non, non. Émilie, après je prendrai Laetitia. Je t'écoute, Émilie, qu'est-ce que tu aurais aimé savoir faire ?
5: Pour l'équipe.
0: Salut.
5: L'égyptologie.
0: C'est-à-dire.
1: Ouais, apprends toutes les chansons de Gypsy King.
0: C'est pas les Gypsy Kingologie, c'est l'égyptologie.
5: Apprendre les hiéroglyphes, faire des études pour devenir égyptologue.
0: Ah ouais. Oh la vache, comme ça m'aurait fait chier cette histoire.
6: C'est grave. Bah, c'est une passion.
2: Hein, du coup, t'es profil, là.
5: Mais c'est. Bah, en fait, la civilisation égyptienne, elle est hyper intéressante. Voilà. C'est un peu mystique aussi. Il y a plein de choses en fait hyper intéressantes. Et puis les hiéroglyphes, c'est quand même aussi assez curieux. Il faut 4 ans pour les apprendre, donc c'est ça.
0: Alors parlons-en. D'après toi, comment ils ont monté les pyramides alors ? Allez, on y va, puisque c'est les
1: extraterrestres.
0: Non, alors vas-y, d'après toi.
5: Il y a un architecte qui avait donné comme ça.

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0: 32. À 33, mais après, il faut un mot de départ.
1: On peut venir à 35
0: faut un... Non, vous non. Ah. Non, vous, vous êtes obligé d'être à l'heure. Si tout fait, on la laisse avec les enfants cet après-midi. Ce sera Nathalie qui sera là avec vous. T'intéresseras bien.
2: Façon, toi, toi.
0: Non, toi, non, vous deux. Il y en a un des deux qui a. Bing, vous allez voir, ça part facile. Ça part facile. Nous avons Laurence, qui est notre journaliste, qui est venue d'une autre radio. Elle, quand elle a fini son Flash Info, elle vient jouer au jeu du bac à coco. Ça l'amuse.
3: Voilà. Je cours.
0: Voilà, il n'y a rien à gagner, mais ça l'amuse. À chaque fois, elle me dit je peux jouer aujourd'hui. Je dis oui, d'accord, aujourd'hui. Que faut-il trouver, Stouff?
3: Je te le donne.
0: Alors, je te le donne.
2: Et elle vient d'une autre radio, et pas n'importe laquelle, de Fun Radio. Elle vient de Neuilly. Pour, j'imagine.
0: Il y a quelque chose de doux. Le truc, premier truc à trouver.
1: Qui c'est qui joue déjà?
0: Attends. Ensuite, il faudra trouver un chanteur décédé. Quelque chose qui est plein de calories. Ensuite, un légume. Et ensuite, non, Schumacher sera interdit, Piet. Ensuite, une ville où tu ne...
3: Quoi?
0: Tu ne resterais pas un mardi soir en octobre.
1: Encore se faire engueuler.
0: Manque le S.
3: Pardon.
0: Non, c'est pas la même chose qu'hier. Hier, c'était en novembre. Voilà, rien à voir. Nous avons Antonio. Salut, mon petit Antonio. Non. Ça va?
4: Non. Oui, ça va bien. Vive le Intersport et le Portugal.
0: Ah, il choisit qui, Antonio?
4: C'est formidable. Je suis trop content. C'est extraordinaire. Moi, je vais jouer enfin à la radio. C'est super. Moi, je suis trop content.
0: Tu vas peut-être gagner les vacances. Alors, il n'y a pas de club Belambra au Portugal, mais en tout cas, il y a 45 clubs pour partir avec la famille.
1: Boulombra.
0: Tu serais content?
4: C'est formidable. Je vais emmener le chardine, le barbecue et le bouteille de rosé pour le camping. C'est extraordinaire.
0: Ça importe. Antonio, tu choisis qui dans l'équipe?
4: Moi, je veux jouer avec Pietre.
0: Allez, Pietre. Allez, papier, stylo. Et en face, nous avons Béatrice. Ça va, Béatrice?
5: Bonjour à toute l'équipe.
0: Salut, ma petite Béatrice. Très bien. Tu choisis qui, Béatrice?
5: Vito, s'il te plaît.
0: Allez, Vito.
1: Attends, il y a une rubrique, je ne sais plus ce que c'est. C'est plein
3: de calories.
0: C'est plein de calories.
1: Ah.
0: Bah, mets ton petit déjeuner. Alors, il va falloir. Faut trouver avec la lettre
3: B.
0: Bam. Allez, on y va. B comme bam. Wam, bam, mon chasse-plage, je suis sur mon lit quand on est ni quand on est dans mon lit. Vous n'aidez pas, hein, vous les laissez se débrouiller.
3: Ça, Pietre est bien parti.
0: Il y a des vacances a à gagner pour nos auditeurs ou notre auditrice. Il vous reste 10 secondes. Chut, 10 secondes.
3: Bon,
0: on repose son petit stylo.
3: Ah, Laurence, t'as galéré.
0: Laurence,
2: c'est dur. Hein.
0: Quelque chose de doux. On y va.
1: Du beurre.
0: Le beurre doux. T'avais mis quoi, Laurence?
2: Mais c'est pas vraiment doux.
3: Aussi.
0: Ah là, il a mis quoi?
2: Ouais, moi j'avais ma bite, mais ça n'a rien à voir.
1: Ça marche pas. Aussi, là, si tu la laves tous les jours.
2: Mais non, je savais pas que c'était un truc comme ça, quoi.
6: Claqué, le gars. Là.
0: Regarde dans les yeux, là. Qu'est-ce qu'elle dirait, Charlotte, si elle écoute cette
1: saison? Il a une soirée spéciale ce soir.
0: C'est vos 10 ans. Tu crois pas qu'il faudrait remettre un peu plus de romantisme?
2: Oui, c'est aujourd'hui.
0: Qu'est-ce qui est doux? Ouais, Patrick Sébastien. Dis donc.
3: Ah, j'ai failli en faire pipi dans ma culotte.
6: Oh la vache.
0: Bon, tu mets un point quand même.
6: Oh la frontale.
0: On appellera Charlotte pour vérifier. Chanteur décédé.
1: Brel.
2: Ah ouais. Ah, moi j'avais Benabar, mais il est vivant.
0: Il y avait Bézu.
2: Ah oui.
3: Balavoine.
0: Balavoine. On voit bien qu'elle bosse à RFM.

0: mais vas-y, moi j'ai.
1: Vas-y.
0: Un mot pour décrire Koé.
2: Synchro.
0: Mince.
3: Synchro. Ah, blaireau, sinon.
1: Allez, attention, vous êtes prêts. Vous êtes prêts. Un acteur.
2: Belmondo.
1: Et voilà, ça, là, on y est. Là, on y est. Béatrice.
4: Oui.
1: Béatrice, t'avais Bourville. Béatrice, bravo, tu pars en vacances dans le club de l'Ambra. Ton choix, Béatrice.
2: Je suis battue, là.
1: La mer, la montagne.
4: Merci
1: à toi, bravo. Plaisir. Pour 4 personnes, tu choisiras dans l'un des 45 clubs. Tu vas pouvoir faire garder les ados et les enfants.
3: Elle a gagné grâce à quoi?
2: La
3: vie de Vito.
2: La belle
4: phrase.
1: Bisous, je vous embrasse. Et on embrasse Antonio qui a perdu. Antonio, tu rejoueras.
5: Oui, c'est pas normal. Il l'avait trouvé, mon petit Pietre.
2: Ben oui.
5: Moi, je suis pas content.
2: C'est un peu injustice, là, quand même.
1: Tu rejoueras.
5: Il y a injustice. Moi, je suis pas content. Moi, je fais réclamation.
1: Ah oui, mais bon, c'est vérifié. Je suis désolé. Bisous, mon pote. T'embrasse. Allez!

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2: Voilà. Qu'est-ce qui se passe? Je prends le téléphone de Vito.
3: Il a reçu un message?
2: Alors.
3: Qu'est-ce qu'il y a eu?
2: Je prends le téléphone. Voilà. Excusez-moi.
4: Mais non.
3: Ah, si je sais. Tu demandes vérification?
2: Non. Parce que quand même.
5: Elle va péter un plomb.
6: Mon cœur.
2: Alors c'est pas mon cœur, c'est mon chat, c'est Coé à l'appareil.
3: C'est mon chat.
6: Salut.
2: Ça va Charlotte? Ça va, c'est la chérie. C'est la chérie de Vito. Ça va Charlotte? Charlotte, ce soir.
6: Très bien.
2: Alors ce soir vous fêtez vos 10 ans.
6: Complètement.
2: Demain, il m'a dit.
7: C'est demain soir.
6: Voilà, c'est aujourd'hui, mais on le fête dans les fêtes demain soir.
2: Voilà, parce qu'il m'a dit que demain il avait trouvé un petit restaurant qui faisait tout à volonté pour 12,50€. Et voilà.
6: Exactement.
2: Dis-moi, je voudrais revenir sur un truc. Il va comment ton mec en ce moment? Il va comment Vito?
4: Mets un bête suspense Vito.
6: Il va très bien.
2: C'est vrai?
6: Ça va.
2: Tu le trouves comment? Tu le trouves épanoui depuis qu'il est avec nous par exemple? Tu le trouves épanoui?
6: Oui, il s'est bien je pense intégré dans l'équipe et il est très épanoui. Oui, tout
2: d'accord.
6: Va bien.
2: Tu trouves que... Est-ce que tu trouves qu'il a changé?
6: Non, pas spécialement.
2: Parce que au bac à coco...
6: Pourquoi,

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Donc on reste bien ensemble sur Europe 2. Il y a David Guetta qui arrive juste derrière ce duo. This is avec Théodora. On écoute Mélodrama sur le nouvel Europe 2 Pop Radio.

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joue en or du 16e siècle, 4 millions d'euros. Voilà. Ma fille, quand elle jouait au parc à 3 ans, bon, elle revenait avec des poules plein la tête. Il y en avait partout après la maison, on mettait 2 mois et demi à s'en débarrasser. Voici la superstar Rihanna sur le nouvel Europe de Pop Radio. Passez une bonne journée. 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

0: Oh, vous avez bien raison d'écouter Europe 2. Oh que oui. Là, non seulement vous allez profiter de la playlist Pop Europe 2 pendant 30 minutes non-stop, Charlotte Cardin et Jason Derulo pour commencer. Et juste après, attention, vous aurez Teddy Swims. Je vois aussi arriver Trinix. 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

0: C'est la pause déjeuner qui démarre, bienvenue, c'est Julien Fruité. Avec la playlist Pop Europe 2 pendant 30 minutes non-stop. Alors on se met de côté Trinix avec Madame, on se met de côté aussi Bruno Mars. Mais avant tout ça, voici les infos sur le nouvel Europe 2.
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2: Bonjour à tous, le soleil est déjà bien installé dans la moitié sud du pays. Il gagne progressivement du terrain au nord cet après-midi. Vos conditions détaillées en fin de flash. Allez, pour commencer, une grosse pensée ce midi pour les candidats au bac professionnel. Un peu de stress forcément avant le début des épreuves cet après-midi. Ils vont plonger

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0: Bon, je vois que ça vous plaît tout ça là sur Europe 2. On continue.
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0: Ah ouais.
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0: Et ça alors, on en dit quoi hein? On l'aime fort, Lizzo, Bonus Pop Europe 2. Ce morceau a une énergie folle. Vraiment, ce mélange pop-funk, on adore. Puis le message qu'elle passe, c'est cool. La confiance en soi, l'estime personnelle, l'affirmation de soi. Trop bien. Lizzo, on écoute Juice sur le nouvel Europe de Pop Radio.

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qu'est-ce que ça fait mal quand on se mord la langue. Oh la vache, c'est ça de manger trop vite. Allez, bienvenue sur Europe 2, c'est Julien Fruité. Alors, vous profitez de la playlist Pop Europe 2 pendant 30 minutes non-stop. Il y a David Guetta qui arrive, Katy Perry. Et là, c'est Tame Impala avec Janie Dracula sur le nouvel Europe 2.

bien cette playlist pop Europe 2 là pendant 30 minutes non-stop. Alors tiens, j'ai pour vous un très joli pop classique pop Europe 2 de Nickelback à vous jouer. Mais juste avant, c'est Jérémy Frérot qu'on aime fort. Jérémy Frérot, lui, il a écrit une chanson pour un proche qui est dans le mal. Alors le morceau s'appelle Frérot. Évidemment, c'est un clin d'œil à son nom d'artiste. Et c'est aussi la manière dont on peut appeler un proche pour le motiver. Frérot, c'est vraiment un cri du cœur ce titre. On adore Jérémy Frérot sur le nouvel Europe 2 pop.

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0: radio Europe 2 Classique, mais vous allez adorer, c'est sûr. Les plus grands classiques pop des 20 dernières années sont à écouter toute la journée quand vous voulez sur Europe 2 Classique. C'est à tout moment sur l'application Europe 2. Et je vais en mettre un là, tiens, de classique. Ouais, Bruno Mars arrive avec l'un de ses plus grands tubes. Après, Angèle avec Justice, What You Want. Là, vous allez profiter de la playlist pop Europe 2 pendant 30 minutes non-stop. Et vous allez aussi très prochainement gagner 10 000 euros sur Europe 2.
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0: 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Je vois bien aller voir votre patron là pour lui parler des congés. Mets-moi les deux mois, tiens. Ça fait pas chier, juillet, août. 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Pierre Demar avec Je pense à vous. Pierre Demar enchaîné à Taylor Swift, Mr. Know It All. Donc retenez bien, Pierre Demar, Taylor Swift, et le troisième morceau, c'est celui-ci, Trinix avec Madame.

Ah, mercredi 14h, il y a des enfants en kimono dans la rue. Ils sont impressionnants. Des petits judokas tout mignons. Voilà, playlist Pop Power 2 pendant 30 minutes non-stop. Vous déposez vos enfants au sport. On écoute Charlotte Cardin.

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0: idée d'écouter Europe 2, on se régale là, franchement.
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0: Voilà, le groupe Coldplay, parfait. Bah, avec eux, voilà, on est tranquille, hein. Peu importe le moment de la journée, matin, midi et soir.

0: Europe 2, à toutes celles et ceux qui aiment les chats et la Grèce, bah j'ai un plan pour vos prochaines vacances. Bah ouais, j'ai vu qu'une île grecque pouvait vous héberger gratuitement en échange de bénévolat dans un refuge de chats. En gros, voilà, vous servez du pâté au minou, quelques gratouilles par jour, du ménage évidemment. Et puis en échange, vous profitez d'un cadre unique, eau turquoise, ruelle blanche, la feta au bon lait de brebis, la Grèce quoi. Voilà, j'ai vu l'info sur les réseaux sociaux, si ça vous chauffe, vous avez vite trouvé le contact. Taylor Swift arrive, Ellie Goulding ou encore Camaro, vous allez vous régaler avec la playlist Pop Europe pendant 30 minutes non-stop.
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On aime bien les mercredis après-midi comme ça avec la playlist Pop Europe 2 pendant 30 minutes non-stop. Alors avant 15h, je vous mets Camaro avec Femme Like You. Mais avant Camaro, ce morceau sur Europe 2, ce morceau actuellement, c'est le

0: Si, c'est la vérité, en fait. Voilà.
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L'histoire d'un homme, ou plutôt d'un génie, qui vendait un sèche-linge à énergie solaire pour moins de 50 balles, donc une affaire. En fait, quand il envoyait la commande à ses clients, il recevait une corde à linge, en fait. Voilà. Bah, c'est vrai que ça sert à sécher les vêtements, et c'est grâce au soleil. Bon, Koé arrive dans 3 minutes après Shawn Mendes et Camila Cabello sur Europe 2.

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4: Salut tout le monde, ça y est, c'est une nouvelle journée, une journée qui comble bien cette longue semaine. Je sais ce que certains diront, beaucoup trop longue par rapport aux dernières semaines que nous avons vécues, qui faisaient 3 jours.
5: J'ai l'impression d'être vendredi.
6: Ouais, on se disait avec Pierre tout à l'heure.
4: Mais comme vendredi, on avait l'impression d'être samedi. La semaine dernière, jeudi, on avait l'impression d'être dimanche. On ne sait plus où on en est. Eh bien écoutez, retour à la situation normale. Nous sommes le 20 mai.
7: Déjà.
8: Bientôt Noël. Bientôt la paye.
6: Ça continue en ce qui en était.
4: Comment ?
8: Bientôt la paye. Non, moi j'ai dit c'est bientôt Noël.
4: C'est là où on n'est pas pareil. C'est que toi tu dis bientôt la paye, moi je dis bientôt la paye. Écoutez, cher. Salut à toute l'équipe. Bonjour à vous tous qui êtes dans la voiture, qui êtes dans les embouteillages. C'est certainement, puisque même maintenant aux alentours de 15h31, ça y est, ça ne roule plus dans aucune grande ville. Nous aurons avant 16h les 3 infos qu'il fallait retenir de cette émission du matin. On en parlera d'ici quelques minutes. Qu'est-ce que j'ai retenu ? Tiens. Attendez, je suis en train de regarder. Ah oui, si. J'ai le nouveau truc dans lequel il faut investir, si vous avez un peu de sous de côté.
9: Ah ouais ?
4: Je te parle pas à toi, Tony.
8: Ah, bah ouais.
4: Je te parle pas à toi, Corentin. Je te parle pas à toi, Vito.

0: Je te parle pas à toi, Corentin. Okay. Je te parle pas à toi, Pietro. Je te parle pas à toi, Vito.
1: Mais non.
0: Je te parle pas à toi, Nathalie.
2: Merci.
0: Je parle pas aux gens de cette équipe.
3: Non, tu parles à quoi?
0: En ce moment, je ne parle pas à moi non plus. Non, je parle à des gens qui éventuellement auraient un peu de sous de côté et voudraient
4: nous
0: investir.
4: Aider à.
0: Non, ça y est, j'ai le truc. Je m'adresse, c'est un Arnaud Lagardère qui écoute cette émission, le grand patron.
5: Ouais.
0: Arnaud, si tu m'écoutes, je sais dans quoi faut investir. J'ai le nouveau truc.
5: Ah.
0: Je vous le dirai dans un instant. On a parlé ce matin, mais c'est l'info qui était sortie. Je vous parlerai d'un employé chilien qui a eu un problème dans son entreprise et puis. L'homme qui a peur le plus des vols en avion, qui a une petite technique, j'ai parlé de ce que faisait Nat quand elle rentre dans un avion, elle tape toujours, tu sais, elle touche la carlingue.
5: Ah oui. Et ça t'aide, ça t'aide en quoi, ça?
2: Ben, je sais pas, ça me rassure. T'es pas obligé de dévoiler mes grilles comme ça.
4: Elle parle à l'avion ou pas?
0: Oui, oui.
2: Elle
0: dit ça.
2: Non, dans ma tête, ouais.
0: Allez, t'inquiète pas.
2: Ouais.
0: Ça va aller, ça va aller.
3: Tu m'emmènes jusqu'au bout, hein.
0: tu lâches pas au milieu. Hein. Non, mais je vous en parlerai dans un instant parce que la personne dont je vous expliquerai la vie tout à l'heure a une technique bien à lui, bien particulière pour porter bonheur, pour que le vol se passe bien. Il l'a fait et effectivement, le vol s'est bien passé. Justement, en parlant de vol, vous apprendrez tout à l'heure le chien le plus star que vous avez pu rencontrer de votre vie. Voilà, c'est un chien qui a un privilège que je pense nous n'aurons jamais et que vous n'aurez jamais. Et puis, qui peut battre l'équipe à la mémoire? 20 euros ou 200 euros, vous choisissez un champion dans mon équipe. Donc aujourd'hui, vous aurez le choix entre Tony. Salut Tony.
6: Salut, c'est moi.
0: Ça va, mon Tony? Ah, Tony.
6: J'avais oublié que je m'appelais Tony.
0: Mais le but du jeu, si vous voulez gagner, c'est de prendre le plus nul. Et alors, ne cache pas que ça tourne beaucoup autour de Tony pour l'instant.
6: Oui.
0: Corentin, ça va, mon Corentin?
7: Non, moi, c'est Michel, je crois.
0: Ah, ouais, il est bien aussi, mon Corentin. Ça va, mon Pietro?
3: Salut Manu.
0: Oh, Nathalie. Nathalie, c'est Nathalie qui remplace Stouff aujourd'hui. Ça va, Manat?
2: Oui, je remplace ma Stouffette.
0: T'es en pleine forme, tout va bien?
2: En pleine forme.
3: T'es habillée de la même couleur que Stouff ce matin, donc je vais être un peu perdu.
2: On s'appelle le matin pour être raccord.
0: Il y a un code couleur, j'ai dit aujourd'hui je veux du rouge. Hop, tout le monde est bien en rouge.

0: au restaurant d'à côté pour manger très rapidement, faire une sorte de réunion de debrief and brief and
1: brainstorming.
0: Brainstorming brief. Et le monsieur du restaurant a dit, bon, allez, les gars, ça me fait plaisir. Et il a sorti une espèce de bouteille qui ressemble à une quille de bowling avec des dessins dessus. Et là, j'ai dit, ça, c'est quoi? J'ai cru que c'était le poivrier. J'ai dit, attendez, la nourriture est pas arrivée. Il a dit, non, ça, c'est fait pour moi, c'est tequila.
2: Mais j'ai capté pourquoi. Tu sais, j'ai capté pourquoi il nous a offert ça. Parce qu'il a ramené les deux grosses côtes de bœuf à 220 balles juste derrière.
3: Ah, ouais. Il a cru qu'on allait les prendre.
0: Il a resservi un deuxième verre offert. On lui a quand même dit non. Et je ne vous cache pas qu'avec la fatigue du matin et de la matinale, bon, voilà, c'est un petit peu plus compliqué. Oui, mais toi, tu es alcoolique, donc ce n'est pas un problème.
2: Ouais. Non, on n'a pas abusé, non.
0: J'embrasse également Abdel. Vous savez qui est Abdel ?
4: Non.
0: Abdel,
2: c'est
0: le nouveau monsieur du petit-déj. Alors, j'embrasse Abdel parce que ce matin, il est venu nous voir parce qu'il est arrivé avec une demi-heure de retard. Vous savez, nous, on est comme les vieux dans les EHPAD. Si ça n'arrive pas à 7h10 le matin,
2: il tape de la fourchette.
0: On commence à trembler. Et donc, Abdel est arrivé, il a déposé le truc et il a dit écoutez, c'est mon premier jour et je suis désolé, je me suis perdu dans les étages, j'arrivais pas à vous retrouver.
4: Oh, le pauvre.
0: Ah bah alors, visiblement, il a du mal à nous retrouver parce qu'il n'a pas débarrassé du tout.
4: Il s'est perdu.
3: Il n'a pas retrouvé le chemin.
0: Je pense que si vous voyez quelqu'un en costume qui se balade dans l'immeuble, indiquez-lui le studio parce que je pense qu'Abdel y tourne là.
3: Ou alors, en sortant de nous voir, parce qu'on l'a passé vite fait à l'antenne, il est ressorti en disant c'est juste, c'est vieux. Moi, j'en reviens pas. Moi.
0: Donc, il a tout laissé ce matin en plan.
5: Le fromage est vraiment bon là.
0: Si vous voulez vous taper un petit gouda qui est là depuis 6h du matin.
2: double petit déj pour demain matin.
0: Puis il est resté au soleil derrière la fenêtre, je peux vous dire qu'il est.
2: Il transpire.
0: La France qui bosse, pas du tout. Elle sera là avec nous tout à l'heure. Je vais garder vos enfants puisque le mercredi, vous savez, j'adore garder vos enfants, vous avez une petite course à faire, vous nous appelez, vous inscrivez, vous envoyez COE, CAUET au 7 12 13 avec votre numéro de téléphone et votre prénom. Oui. Et on peut vous appeler pour jouer avec nous à tous les jeux, notamment le
2: jeu des 1000 boules.
0: Le toupie, le jeu des 1000 boules pour gagner jusqu'à 1000 euros. Il y aura aussi peut-être tout à l'heure le triple mix Europe 2. Et là, c'est pas de la rigolade.
3: Tu le sentais ce matin, mais on l'a pas entendu.
0: Mais je sens que c'est aujourd'hui ou demain.
2: Moi, je le sens.
0: Et si je vous dis ça, c'est que bon.
4: Bon présage.
0: C'est que je sais des trucs.
2: Je connais
0: du monde.
2: Tu sais quoi, toi?
0: Je connais du monde. Ça, c'est Trinix. Dès que vous entendez Trinix. Ensuite, vous entendez Pierre Demar. Et si après Pierre Demar, vous entendez Taylor Swift,

0: temps, tu montes, on appelle ça un potentiomètre. C'est fait pour doser. Lui, le sien, c'est on off. Voilà, c'est un 10. Pas de. L'entre-deux n'existe pas.
1: T'as entendu qu'il est passé de Trinix à
2: Telling avec les écouteurs, il te.
0: Je pense que là, il y a des gens peut-être qui nous écoutent en scoot, tu sais, ou en vélo, ils peuvent pas régler le volume.
2: Du coup, les gens, ils ont des SMS, ils vont envoyer PAP.
0: Donc, dès que vous entendez les trois dans le désordre, vous envoyez POP, POP au 7, 12, 13. Comment va la France? Comment va Alexandra? À La Rochelle.
3: Eh bien, ça va.
0: Bonjour, ma petite Alexandra.
3: Bonjour à toute l'équipe.
0: Alexandra,
3: salut.
0: Ma petite Alexandra, c'est toi qui donnes le coup d'envoi de cette émission, Alexandra.
3: Oh, c'est super alors.
0: Voilà, c'est avec toi que nous démarrons. Tu habites où, Alexandra?
3: Alors, moi, j'habite près de La Rochelle.
0: Quel endroit exactement?
3: Alors, Maillé. Voilà, c'est une tout petit patelin.
0: Hein. Ouais.
3: Ça va pas te dire. Hein.
0: Ah non, ça me dit pas. Mais j'ai
3: voilà,
0: fait genre.
3: Je connais le Marais Poitevin.
0: Ouais, mais je connais le Marais Poitevin. Je connais La Rochelle.
3: Voilà.
0: Mais
3: voilà.
0: Je ne connais pas Maillé.
2: C'est sympa, La Rochelle.
3: C'est normal.
2: Très beau. Et le Père Fouras.
3: Oui, ah ouais, c'est super agréable.
2: Si, il est en face.
0: Excusez-moi.
2: Ouais,
0: non,
2: pas
0: attendez,
2: du tout.
0: D'abord, le Père Fouras.
2: Excusez-moi.
0: Alors, premièrement, et on va reprendre.
3: Oui.
0: On va, excusez-moi, je vais reprendre les débiles de cette émission. D'abord, le Père Fouras n'est pas à La Rochelle. Deuxièmement, le Fort Boyard n'est pas en face de La Rochelle.
2: Pas du tout.
0: C'est en Charente-Maritime, mais ça n'est pas en face de La Rochelle,
2: ils ont pas fond. Où tu te situes,
3: mais par contre,
2: est-ce que tu le vois?
3: On peut prendre un bateau pour y aller.
0: Oui.
2: Dans la moi, c'est ce que j'ai fait.
4: Bah, c'est pareil, on était ensemble.
0: Voilà.
5: Donc c'est en face alors.
0: Bah, non, c'est pas en face.
2: Non.
4: Oui, ça dépend. Si tu te mets un peu de diagonale, voilà, si tu te mets un peu de diagonale, c'est en face.
2: Mais si tu vas tout droit, tu vas à New York aussi.
3: C'est plus vers l'île d'Oléron.
0: Ah oui, et si tu vas tout droit et tu tournes un peu.

0: Moi, c'est plus comme ça. J'ai compris. Pas dans le professionnel.
1: Ça y est, j'ai compris. Je te fais un gros bisou, en tout cas. Je t'embrasse fort. T'embrasseras
0: aussi,
1: tout le monde pour moi.
0: Je vous embrasse. Merci. Merci beaucoup à tous.
1: T'es un amour.
0: Merci.
1: Bisous, bisous. On est là tous les jours. Entre
0: 15h30.
1: Ça,
0: merci.
1: On t'embrasse. Je te promets, dès qu'on ira voir le père Fouras, on vient de faire un bisou.
0: Voilà, super. Merci. Bonne journée à vous.
1: Les trois trucs qu'il ne fallait pas rater, bisous. Ça arrive.
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3: Mon premier.
1: Qui a fait cette invitation?
3: C'est lui. Ah non,
1: faut que vous... Attends. J'ai deux enfants en face de moi. C'est pas moi, monsieur, c'est lui.
3: C'est lui.

0: Ne le saviez pas, nous sommes là entre 7h et 11h et l'après-midi. Comment s'ennuyer? On remet le couvert. 15h30, 18h. Restez là. Dans un instant, c'est The Weeknd que vous allez entendre. Énorme, ce type. Bonjour, 15h42.
1: Auditeur, auditrice.
0: Oui.
1: Main sur le cœur.
0: D'accord.
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0: Je vous parlerai du chien le plus privilégié au monde. Ça se passe aux États-Unis. Je parlerai tout à l'heure. Quelqu'un, un auditeur ou une auditrice, va choisir un membre de l'équipe.
3: Eh oui.
0: Va tenter de le battre au jeu de la mémoire. De la mémoire. Ça, j'adore ce jeu. J'adore. Vous aurez le choix entre Tony, Corentin, Pietro. Mais regarde pas avec ses yeux là, ça ne change rien.
4: Non, parce que je suis en train de réfléchir, j'ai pas de mémoire, mais j'ai une mémoire, moi. C'est une mémoire.
0: Ouais. Ouais. Bah, tu feras que le début du jeu,
4: voilà.
0: Que tu dises. Voilà, vous savez dans quoi il faut investir. Si vous voulez investir, c'est les trois infos qu'il ne fallait pas rater de ce matin.
4: Le cinéma.
0: Non.
4: Les bijoux.
0: Ceci dit, il y aura à nouveau des films à produire bientôt. Si vous voulez investir dans le cinéma, parce qu'il y en a quelques-uns qui ne vont pas se faire. Donc, si vous voulez devenir producteur de cinéma et perdre du blé, c'est à poil y aller. Là, il va y avoir des films. Là, les films d'auteur avec des feuilles qui mettent 5 jours à tomber d'un arbre, traduits en roumain et tout. Vous allez voir, c'est beau.
3: Du chocolat.
0: Cherchez pas, je vous le dis, dans les vaches. Les investisseurs en ce moment proposent de placer son argent dans les vaches réelles. C'est-à-dire que vous achetez une vache. J'ai même le prix d'une vache. Une vache coûte 2300 euros.
4: Ouais.
0: Et l'agriculteur.

0: du moteur. Bah, l'avion n'a pas eu d'accident puisqu'il n'a jamais pu décoller.
1: Ah bah au moins il n'a pas eu d'accident.
0: Le passager a été interpellé par la police. Bah, il serait toujours en garde à vue.
2: Ah, tu m'étonnes. Ah, ouais. Tu imagines.
1: Le prix.
0: C'est peut-être. Mais. C'est peut-être un toc, hein, il dit qu'il voit, il dit, ouais, j'ai un trou, je mets une pièce dedans. Ouais. Bah, ma femme, c'est une tirelire. Chérie, viens. J'arrive. L'animal le plus privilégié au monde arrive dans un instant, on va jouer tous ensemble.
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0: Restez là.
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0: Reguillon.
1: Je connaissais Sergi Pontoise.
2: Un joueur de foot.
0: Oui, alors on peut dire Sergi Reguillon. C'est un footballeur espagnol.
2: Voilà.
0: Il vient d'être transféré aux États-Unis. Oh, ça sent la retraite, ça. Ouais. Il a voulu ramener son chien de Madrid jusqu'à Miami. Les mecs ont dit oui, mais c'est un chien, il faut qu'il aille en soute. Il a dit non. Mon chien n'ira pas en soute. Il a déboursé 110 000 euros pour le mettre dans un jet privé pour que le chien aille là-bas en jet privé. C'est beau, non? Oui, Tony.
2: Pourquoi il n'est pas monté avec le chien dans le jet privé?
0: Mais
2: il
0: si,
2: il
0: pas là, lui. Mais si. Ben non, il voulait que le chien.
1: Il l'a fait rapatrier.
0: Voilà.
1: Ah. Donc il était déjà sur place.
2: Voilà. Le chien était tout seul.
0: Voilà. Oui, il était sushi comme ça.

0: C'est mercredi, c'est Europe 2, merci de nous écouter dans la voiture. Direction 16h, dans un instant je vous parlerai de la pire saleté qu'on peut trouver dans un truc de cuisine, c'est passé à la télévision. Et il y aura dans un instant, attention, la mémoire, on va vous la faire bosser.
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0: À ma droite, Séverine, infirmière à Nîmes, qui va peut-être repartir dans un instant avec 20 euros ou 2000 euros en fonction de l'enveloppe. Mais pour cela, bonjour ma petite Séverine. Ça va ?
3: Salut Koé, salut l'équipe.
0: Salut, je te fais un gros bisou. J'en profite pour embrasser toutes les infirmières qui sont nombreuses à nous écouter tous les matins pendant l'émission et tous les après-midi. T'es infirmière où ?
3: Dans un collège.
0: Ah bon, ça va, t'es à la cool.
4: Oui.
0: Quand ils ont mal au ventre, tu les détectes, toi, les branleurs. Hein ?
3: Complètement.
0: Hein, tu leur dis, tiens, vas-y, un petit peu de menthe, un morceau de sucre, tu vas te calmer dans un coin.
5: Oui, madame, j'ai un cancer. Allez,
6: tiens, prends son carnica.
0: Mais ça marche bien, le morceau de sucre avec la menthe, quand t'as la nausée, ça marche bien. Hein.
6: Ah ouais, mais c'est
3: mais
6: pas un truc de grand-mère.
3: Ça marche mieux.
0: Comment ? Qu'est-ce que tu dis ?
3: Les petits lus, ça marche mieux.
0: Ah oui, oui, mais tu vas en faire des gros aussi.
4: Ah oui.
0: C'est-à-dire que les gamins, ils vont mieux, mais ils ont du diabète à la fin de l'année. Bon, je te présente Net, je te présente Pietre, je te présente Corentin, je te présente Salut. Tony. À l'intérieur de ces quatre jeux, ces trois génies plus une, il faut trouver la personne qui, d'après toi, a le moins de mémoire, puisque tu vas jouer contre elle. Choisis-moi la personne.
3: Ben, Matt.
7: Allez.
0: Ah non, mais elle a une bonne mémoire. Oui,
6: non, je suis pas sûr que ce soit un bon choix.
0: Ah non, alors là, t'as peut-être fait une erreur. Alors on va jouer, ok.
6: Vas-y.
0: Okay.
3: Allez-y, bah, crois.
8: Avec qui elle a dit
0: ça veut dire que Nat doit être moins bonne que toi. Tu le sais.
3: C'est ça.
0: Ah oui, d'accord, il oui. y a une

de violences sexuelles. L'enfance touchée également par un drame ce matin à Toulon. Les secours ont tenté en vain de réanimer les corps de trois enfants découverts en bas d'un immeuble dans la cité Pontcarral. Une mère de famille s'est jetée du 13e étage avec ses deux garçons et sa fille. Selon les premières informations, elle aurait réveillé l'un de ses enfants pour lui demander de sauter avec elle et ses frères et sœurs. La femme de 38 ans qui vivait avec ses sept enfants aurait présenté récemment des symptômes psychiatriques et dépressifs. Après Édouard Philippe, hier, un autre candidat à l'Élysée dans l'œil de la justice, Dominique de Villepin, est visé par une enquête du parquet financier après avoir accepté deux statuettes en cadeau lorsqu'il était ministre des Affaires

0: le jeu.
1: Tu sais pas écrire en étant assis sur ton lit.
0: Ah, mais tu notes sur ta couette en plus.
1: Sa couette, elle ressemble plus à rien.
2: Il fait chaud dans le sud.
1: Attention, on y va.
3: Gingivite, kaléidoscope, trapézoïdal,
1: voilà.
3: Parallélogramme. Décidément.
1: Combien y a-t-il de voyelles?
4: J'ai pas rêvé sur le premier, elle pète à chaque fois.
1: Eh oui. Combien y a-t-il de voyelles dans le deuxième mot?
5: Je sais pas ce que c'est le deuxième mot, je l'ai pas noté.
1: 5 kaléidoscope, kaléidoscope. 5 voyelles. Oh, voilà, écoutez, j'ai envie de dire. Alors, allez, le dernier, c'est symbolique, on y va, attention.
3: Omar cuit. Omar si. Omar Simpson. Omar m'a tué. Oh Marie, si tu savais.
1: Qui s'est fait connaître avec Fred Tiesto?
5: Omar si.
1: Oh, voilà, ça, tu vois, ça, tu vois, là, ça y est. Ça.
4: T'as même pas besoin de noter, tu vois, tu le savais.
1: Allez, attention. Encore un. Alors alors, pépère.
0: Je l'ai perdu.
5: Il a bugué.
1: Attendez, ça va revenir.
0: Bon.
3: Jean-Luc Croutinou. Albert Fougas. Gisèle Boursiflot. Tanguy Frocard. Jean-Michel Fripouillard de la Tourbe Salée.
1: Quel est le prénom de la deuxième personne?
2: Albert.
6: C'est ça.
1: C'est ça. C'est la bonne réponse. Albert Fougas. On embrasse Albert Fougas, Jean-Luc Croutinou.
2: Je sais pas, Frotignon et Gilbert, j'ai pas noté. Et c'est Fougas.
6: Il y avait j'ai pas noté à la
1: dernière. Il y avait Gillette, Gisèle Boursiflot. Bah, je croyais que t'étais assis sur ton
5: lit. L'autre, c'est Jean-Michel.
2: Sur mon lit, Chloé.
1: Il y avait Tanguy Foucard et Jean-Michel Fripouillard de la Tourbe Salée. Voilà. Comment ça va? Bon, Séverine, bravo. Séverine, on fait un dernier?
5: Bravo,
1: Séverine. Allez, un dernier. Attention, un dernier, concentrez-vous.
3: Caramel au beurre fouetté, confiture de coin, au sucre, saisie dessus avec des pétales de rose tièdes dessus, pâte à tartiner à la noisette et à l'huile de palme. Voilà.
1: Quel parfum aura ma crêpe si je la prends avec le deuxième mot?
5: Confiture au beurre salé.
2: Non.
6: Quoi?
5: Confiture de coin.
1: Ouais, allez, je te l'avais. Allez, c'est bon. Mais ça reste Séverine est la gagnante. Séverine, je te laisse choisir entre l'enveloppe numéro 1 ou l'enveloppe numéro 2, Séverine.
2: L'enveloppe numéro 2.
1: L'enveloppe numéro 2.
6: C'est quoi? C'est 20 ou 2000?
1: Comment?
6: C'est 20 ou 2000?
1: C'est 20 euros.
6: 200.
1: Ou 2000 euros.
6: Ou 2000.
2: Allez, Chloé, je veux des zéros.
1: Ah bah, tu vas en avoir. Mais tu vas en avoir qu'un puisque c'est 20 euros.
4: Oh, oh non, non,
1: je suis pour rien, moi. C'est un quart de plein, c'est un demi-plein.
6: Ah, mais moi je suis content.
1: Voilà, je suis m'engueulez pas moi, c'était l'autre.
6: Ah, c'est un menu maxi, je sais pas.
1: Je te fais un gros. Tu vas t'endormir en parlant.
4: Non,
1: c'est possible. Ça te dérange pas de te taper une

0: et vous pourrez choisir une somme que vous ne communiquerez pas à vos camarades. Mm-hmm. Moi, j'ai la liste des sommes, je suis les seuls à les avoir.
1: C'est vrai.
0: Je vois qui a misé le moins, c'est celui qui a misé le moins qui remporte la somme d'argent.
1: C'est bien expliqué.
2: Bravo.
3: Bravo.
1: C'est propre.
0: Des fois, je m'étonne.
1: On n'a pas eu de zéro encore.
0: Tiens, je vous parle. Comment ?
1: On n'a pas eu de zéro.
3: Ça n'a aucun intérêt en même temps.
1: Ouais, c'est ce que je sais. Ouais.
0: Ouais, c'est vrai que quelqu'un qui dit zéro, aïe, j'ai gagné. C'est vrai que c'est cool. L'anniversaire d'une mamie, quelque part en France, non, dans le monde, pardon. Je vous en parlerai tout à l'heure parce que la mamie avait une technique. Elle se vengeait, elle avait une sorte de petit sévice corporel qu'elle faisait et les enfants ont décidé de fêter ça pour son anniversaire. Et nous essaierons de reproduire ça tout à l'heure avec l'équipe. Je ne peux pas vous en dire plus. Ah, et puis, il y a les sorties cinéma aujourd'hui, puisque nous sommes mercredi. Vous connaissez l'émission Masterchef ?
3: Ouais, j'adore. Ouais.
0: Vous êtes tous très bons en cuisine. Hein. Vous, non, vous n'êtes pas mauvais. J'ai déjà fait les tours de...
2: Ah oui, c'est vrai. Ouais.
0: Vous n'êtes pas mauvais. Masterchef, dans la version américaine, il y a une candidate qui a fait une grosse erreur. C'est passé sur les réseaux sociaux partout. Ouais. Elle, au moment de déguster son plat, il y avait Gordon Ramsay qui était là. Et moment, ils ont remarqué qu'il y avait un petit truc qui était dans le coin. C'était son pansement.
3: Parce qu'en fait,
0: la demoiselle s'était coupée à plusieurs reprises et à un moment donné, elle s'est dit tiens, c'est marrant, je n'ai plus le bon nombre de pansements. Et il a atterri dans le plat. Écoutez la petite réaction de Gordon Ramsay. Alors oui, il en fait peut-être un peu des caisses, mais bon.
4: Oh my lord. Is this a band-aid? Oh, I'm sorry.
5: Oh yeah, that's a band-aid.
4: Oh my god.
0: Oh, Ça va, il n'y avait pas une petite croûte avec, ça va.
1: Ouais, Gordon.
0: Ça va. C'est quoi le truc le plus immonde que vous avez déjà retrouvé dans un plat au restaurant? Vous êtes jamais tombé sur un truc mytho?
6: Moi, un poil, ça suffit. Hein. Moi, je vois un poil, déjà, ça me
0: dégoûte. Le poil. Moi, par exemple, un cheveu, des fois, je tombe sur des cheveux, alors je m'en contrefous, je le mets de côté, je continue mon plat.
1: Ah non, le cheveu, là où ça craint, c'est quand tu l'as dans la bouche, et tu le sens et tu le retires, et tu vois qu'il fait 2 mètres.
0: D'ailleurs, c'est fou d'en avoir un plus long dans la bouche que sur la tête, non?
2: C'est fou.
0: C'est rageant. Qui a déjà trouvé un truc à part un cheveu?
3: Un bout d'ongle. Oh, et aussi un boulon une fois.
1: Un boulon,
6: ça peut servir.
1: Moi j'ai fait une punaise de mur. En fait, il m'a dit qu'il y avait le tableau, que la punaise était tombée dans mon assiette.
0: Dans l'assiette ?
1: Dans la salade.
7: Et moi, c'est le plus simple.
1: Je l'ai vu. Hein.
7: Moi, c'était une salade. Moi.
0: Ouais, et ça t'a écœuré. Horrible. Et il faisait le même bruit. Il faisait. J'aurais demandé des frites. Oh là là !
7: Exactement.
0: Pietro, t'as jamais rien trouvé ?
2: Moi, une fois, j'ai trouvé un tampon dans une spaghetti bolognaise.
3: Ah, mais c'est pas vrai.
2: Non, c'était une asperge, mais ça avait la même tête et c'était dégueulasse.
3: Mais il va pas bien.
0: Mais il est mort de rire. Le mec, il me regarde. Tu sais, le tonton gênant de fin de repas, il me regarde et il fait.
7: Non, parce que je t'explique, en fait, l'asperge, bah,
2: tu sais, c'est. Non,
0: mais ça va.
1: Et en plus, j'avais un cheveu dessus.
0: Laura est en ligne avec nous. Laura a décidé, ou peut-être volontairement ou involontairement, ne travaille plus. Bonjour, ma petite Laura, comment ça va ?
8: Salut, Coco, salut tout le monde.
0: Bisous, c'est la France qui bosse plus et qui donc peut se lever un peu plus tard. Laura, elle habite Orléans. Qu'est-ce que tu faisais avant ?
8: J'étais dans les assurances.

jours entre 15h30 et 18h. Venez vous amuser, venez vous éclater avec nous, venez passer des bons moments. Peut-être que vous venez d'une autre radio et vous ne saviez pas qu'en plus nous étions tous les après-midi sur Europe 2. Venez nous faire un bisou sur les réseaux sociaux, Coé officiel. Venez nous faire une bise sur mon répondeur 06 33 11 32 11. Venez nous vous inscrire pour jouer avec nous. 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Dans un instant, nous allons jouer. Alors, je vous expliquerai un anniversaire d'une mamie. Il y a une histoire où il fallait bien viser. C'était un peu mamie à la schlag, tu vois, les mamies qu'on a. Vous savez, quand on était prof, quand

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3: Ah, oh, j'adore ça. 16h30, bonjour.
2: 15h30, 18h, ah. Coé sur Europe 2.
3: Ouais, on va en remettre un. C'est quoi? Non, tu vas en mettre un. Tu sais, moi, je serais toi, je remettrais un jingle peut-être.
4: Les gars, j'ai plus la main sur le truc.
3: D'accord. Et c'est quoi?
4: Je peux juste mettre des bêtes.
3: 15h30, 18h, c'est Coé sur Europe 2. Voilà, bon, tout va bien. Ça va aller. Regarde-moi.
4: Ouais, j'ai plus la main, hein, donc on est obligé de parler tout le temps.
3: Écoute-moi. La tempête extérieure ne vient pas perturber ton intérieur à toi.
4: Tempête émotionnelle.
3: Ne t'inquiète pas, tu es en pleine tempête émotionnelle. Et c'est okay. Normal. C'est normal. C'est ok. C'est normal que tu aies envie d'aller courir tout nu sur le périphérique pour hurler
5: ta colère.
3: Mais ne le fais pas. Ça n'est pas bien grave. Les gens ne t'en veulent pas. Bon, nous avons toute l'équipe qui est là. Nous avons Pietro. Ça va, mon Pietro?
6: Ça va, chef.
3: Corentin est heureux.
7: Oui.
3: Et Tony, comment il va?
8: Je suis au top.
3: Oh, il est au top. Qu'est-ce qu'on fera dans un instant? Dans un instant, nous allons te reparler de l'anniversaire d'une dame qui a fait un truc un petit peu étonnant. Je reviendrai là-dessus. Nous essaierons de reproduire cela. Nous parlerons de la sortie des films qui arrivent au cinéma.
8: Excuse-moi, t'as oublié ta femme.
5: Non, mais laisse tomber.
3: Mais j'allais dire. Et la plus belle?
5: Oui, bien sûr. Non, mais rattrape-toi.
7: On est en train d'oublier.
3: Mais je peux pas l'oublier.
7: Le meilleur pour la fin.
5: T'imagines? Aucune considération pour moi.
8: Je t'ai vu monter en rouge, j'ai dit waouh.
5: Pourtant, je suis visible.
3: Ouais, on t'entend aussi. T'inquiète, bien sûr. Tout va bien? Tout le monde est gentil?
5: Très bien, merci de le demander.
3: Ça se passe bien? Est-ce qu'ils sont sympas?
5: Bah, plus sympa que toi, en tout cas.
3: C'est le principal.
8: Il y a du rififi, hein.
7: J'ai de la place chez moi si tu veux ce soir.
3: Comment?
7: Tu peux venir dormir à la maison?
3: Ouais, je vais dormir avec toi. Fais-moi une petite place.
5: Voilà.
3: Je peux rentrer. Fais-moi une petite place. On fait un gros bisou à Angélique qui est en ligne avec nous. Comment elle va, Angélique?
9: Ben, elle va bien. Bonjour à tous.
3: Bonjour Angélique. Allez, où est-ce que tu habites?
9: Alors, un petit patelin qui s'appelle Canda, mais Amiens, je pense que ça te parlera plus.
3: Bah, évidemment, à côté d'Amiens, c'est dans la Somme. Qu'est-ce que tu fais comme métier?

0: Canda, mais Amiens, je pense que ça te parlera plus.
1: Bah évidemment, à côté d'Amiens, c'est dans la Somme. Qu'est-ce que tu fais comme métier ?
0: Je suis coordinatrice QSE, c'est un grand mot. Hein.
1: Bien sûr, le QSE, c'est évident. Quantité, dans qualité, service et énergie. Et qualité,
0: oui, si on veut, oui.
1: Qualité, service.
0: Sécurité, environnement.
1: Voilà, tu vois, bien sûr, mais c'est exactement là où je voulais en venir. Aurélie, elle est CPE, voilà des lettres qui veulent dire quelque chose.
2: Ah voilà.
3: Oh, alors, ça veut dire quoi ?
1: C'est la CPE, c'est la Conseil d'État d'éducation.
4: C'est pas le robot dans Star Wars.
1: C'est quoi, c'est quoi CPE les lettres ?
2: Conseillère.
0: En conseillère priorité. Principale d'éducation.
1: Ah là, c'est toi qu'on allait
0: voilà,
1: voir.
0: C'est la mère sup, quoi.
1: Ah là, dès qu'on était un peu en retard, c'est toi.
4: C'est toi qui engueule tout le monde, en fait.
1: C'est toi.
0: Exactement. Ah c'est là. moi que je vais convoquer dans mon bureau.
1: Oh voilà. Là, ça y est. Le mot convoquer et bureau dans la même phrase, j'ai eu une angoisse. Ouais. Et comment ils sont les élèves, Aurélie ? Ils ont quel âge chez toi ?
0: Alors, moi, c'est un peu particulier. Je suis CPE, mais en école, parce que je suis dans une grosse école. Qui va de la maternelle au primaire, et on a 630 élèves, donc moi j'ai les petits du coup, de 3 à 10 ans.
1: Oh ça va, ils ramènent très très peu les armes à feu, va.
3: 10 ans,
0: c'est ça.
1: Pas de problème de drogue dans les cartables à cet âge-là.
2: En petite section.
0: Non, c'est des problèmes d'échange de tête brûlée plutôt, mais pour l'instant ça va.
1: Ça va, ça va. Et Romain, notre chauffeur routier qui va faire retentir le klaxon du camion pour faire plaisir à Pietre.
5: Ah, attends.
1: Attends, il sait plus où c'est. Ah attends. C'est... Voilà, c'est un Renault, ça.
2: Ouais, mais c'est le petit, non,
5: c'est un Scania.
1: C'est un Scania, je fais le gars.
2: Ouais, mais c'est le petit klaxon, il y en a un plus gros.
5: Ah, il n'y a pas les trompes, oui.
6: Ah, il est en demi-molle.
1: Romain de Compiègne, oui. Ça va, la vie est belle. Tu pars combien de temps sur la route, toi, la semaine ?
5: Je pars la semaine. Ça peut être du dimanche soir au samedi matin.
1: D'accord, ça se passe bien ? Ça te manque pas trop, la famille, ça va ?
5: Bah, si, c'est ça qui est compliqué.
1: Je me doute, c'est très compliqué.

0: Mais ah quelle idée.
1: On part pas si on a peur de ça. Hein.
2: D'accord. Et tu t'arrêtes de voir les dames sur l'autoroute?
1: Non.
3: Bah non.
2: Comment tu fais?
4: Tu nous as fait un bruit.
2: C'était un klaxon. Non.
5: Quelle idée.
1: Je pense que ça se fait de moins en moins. Ça.
0: Je crois aussi. Non, mais je crois aussi. Je crois que.
2: Attends, il y en a des camions, hein. Mais des camions. Des camions garés.
0: Romain.
1: Ouais, il faut qu'on se repose quand même.
0: Bien, bien sûr.
2: Oui, juste à côté des camionnettes. Quoi.
0: Romain, Aurélie.
1: Oui.
0: Romain, Aurélie, Angélique, j'ai les chiffres. Vous nous les

0: qui est très très joueur et qui a envie de prendre beaucoup d'argent. Attention. Sur mon iPad, je découvre que...
1: Maître Nojar.
0: Je découvre qu'Angélique, notre coordinatrice
1: QSE,
0: S-E-L-G-B-T plus le plus. Angélique, tu es joueuse.
2: Ouais.
0: Ah, je peux vous dire qu'à Amiens, on n'est pas venu là pour enfiler des perles.
3: Combien l'ami ?
0: Combien tu nous as dit, Angélique ?
2: 500.
4: Oh,
5: elle a tenté, elle a raison.
0: Mais elle a raison, mais elle a raison. Ouais. Elle perd, mais dignement.
4: C'est vrai.
0: Bisous, Angélique.
3: Bravo, bien tenté.
0: Tu nous rappelleras, tu rejoueras avec nous ?
2: Dommage, oui.
0: Bisous.
2: Merci quand même.
0: Bisous, je t'embrasse. Aurélie et Romain, vous avez quasiment donné à 3 euros près, mais la même somme.
5: Ah, c'est tendu.
1: Aïe, aïe, aïe.
0: C'est sans vous parler, sans vous connaître. L'un de vous deux va repartir avec le montant qu'il a donné.
3: Ouais.
0: Oui, mais qui ?
4: Et qui est le plus haut, par exemple ?
0: Bah si. Je sais que parfois, je ne suis pas finaux sur les jeux, mais j'ai quand même compris 2-3 trucs. En 3 semaines.
1: Après, tu peux leur proposer de partager moitié-moitié le plus bas. Comme ça, on voit. Il y en a un des deux, tu vois.
0: C'est... Je vais te dire un truc. J'ai déjà mis un mois à comprendre la règle.
3: Ouais.
0: Si
3: ouais.
0: tu commences à me la changer en cours de route.
5: Options.
0: Et si vous êtes né un soir de pleine lune et que votre chien s'appelle Yuki Yuki.
1: Ouais, j'aime beaucoup ça.
0: Ouais, bah non. Romain ?
6: Oui.
0: T'as besoin de sous ?
3: Bah ouais, faut qu'il paye la dame de la camionnette à côté de lui, là.
0: Ça l'arrangerait de gagner tout de suite.
4: Les caméras pour surveiller la femme.
6: On a toujours besoin de sous.
0: Évidemment, on a toujours. Aurélie ?
2: Oui.
0: La CPE.
2: Oui.
0: Combien elle a donné ? Combien tu as mis ?
2: Je le dis ?
0: Oui.
2: Ah,
0: oui.
2: J'ai dit 273.
0: Elle a dit 273 euros, c'est bien plus bas que 500. Mais est-ce que c'est le montant le plus bas qui l'emporte ? Romain, tu as dit ?
6: 270.
0: Bim, c'est Romain ! Romain, 270 euros, je te fais le chèque dans la journée, il part dans 6 mois.
4: Mais c'est marrant, en plus, le montant, enfin les 3 euros de trop, elle aurait pu dire 270 aussi.
3: Pourquoi, ouais.
4: 273, pourquoi 73 ?
0: Pourquoi t'as dit 73, Aurélie ?
2: L'inspiration, mais qui n'était pas visiblement assez bonne.
0: Non, voilà. Tu rejoueras avec nous, Romain.

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4: Sur les réseaux, on est tombé sur une vidéo assez marrante. L'anniversaire d'une vieille dame qui a passé sa vie à éduquer ses enfants. Vous savez comment elle éduquait ses enfants ? Elle leur balançait les claquettes dessus. C'est-à-dire que dès qu'ils faisaient une bêtise, elle enlevait, elle disait « Attention, la claquette, elle va voler !» Et

0: l'agenda que du Touquet.
1: Centre d'éducation Francis Holm. Vous souhaitons la bienvenue.
2: C'est vrai que t'as un grand coup.
3: Et t'as le bout du nez blanc.
4: Eh bien, nous allons tenter de faire un jeu entre nous. Nous allons tenter, non pas avec une bouteille d'eau, mais avec une... Ouais, tu vois l'image? Tu chopes par le cou, de bam.
1: Vas-y, crache, ça nettoiera le tableau.
0: Bon. Un vrai traumatisme.
2: Écoutez-moi bien. L'enfer de l'école, quoi.
4: Nous allons trouver une personne. Personne qui acceptera d'avoir, non pas une bouteille sur la tête, mais une pomme. Et nous, l'équipe,
1: on a des arcs avec des flèches.
4: Nous avons, nous avons des tatanes. Nous avons avons pareil, les petites chaussures, okay. Comme ça, on devra faire tomber la pop.
3: Ça aurait été plus marrant avec des fléchettes. Hein.
4: J'ai les noms de tous les gens de l'équipe dans ce petit panier.
2: Il y a François, le patron, qui est venu.
0: Ah oui, François, t'es venu. Il va jouer, tiens.
2: Mon prénom, c'est François.
4: François, qui est directeur des programmes de la maison. Ça va, François?
5: Ça va, je viens de comprendre ce qu'il m'attendait.
4: Non. Alors, tu ne sais pas, puisque tous les noms sont à l'intérieur.
1: Ah, il y a le sien quand même dedans.
4: Ah oui.
5: Je suis la main innocente dans le truc.
4: Ah, tu n'es pas la main innocente, nous allons prendre... Tiens, on va prendre notre stagiaire. Viens, notre stagiaire, avec son ongle incarné pourri.
3: Allez, Brett.
4: Voilà, viens.
3: Faire un fausse commune aussi.
2: Quoi, il a un ongle incarné.
4: Il a un ongle incarné, il m'en parle depuis ce matin.
2: Lui, il effaçait les fautes avec son pied.
6: On peut faire le perdant, il doit lécher le...
2: Non, mais je cherche des gars.
4: Allez, mais laissez-le dans son monde. T'as tiré le papier?
5: Non.
4: Qu'est-ce que tu veux? T'attends quoi? Une fanfare? Allez, vas-y. Attention.
0: Roulement de tambour.
4: Comment?
5: Corentin.
2: Quoi? Non. T'es sérieux, toi, mec?
3: Mais je crois que c'est une erreur.
0: Non, c'est pas de sa faute.
2: Mais si, c'est de sa faute.
4: Non, mais François est trop grand. Mais François va pouvoir tirer avec nous.
6: Eh oui, François.
5: Ah, vous vouliez tirer sur ma
2: chaque fois, oui. C'est moi, quoi.
1: Ah, c'est même ça truqué. Moi, je pensais que ça allait lui tomber dessus direct.
4: Non,
2: il n'y avait que des François.
1: Bah oui, je pensais qu'il n'y avait que des François.
4: Alors, attendez, je suis tombé sur Corentin.
2: Ouais.
4: Je vais regarder les autres pour vous montrer qu'il n'y a pas de tricherie.
2: Non. D'accord. Il n'y a pas de tricherie.
4: François.
0: À un près.
4: François.
2: Ah merde. Ah, mais sans déconner, je me suis bien niqué.
6: À deux près.
2: François.
0: Non, mais tu t'es bien fait niquer quand même.
4: Piètre.
5: C'est un piège, quand même.
4: C'est vrai que quand même, t'as eu une chance de. François.
2: Ouais. Non, mais sérieux là.
4: François.
2: Appelle ta femme, il a raison.
4: Il faudrait que tu vérifies une certaine fidélité quand même. François.
0: Et par contre, Sébastien, jamais.
2: Ah, même vous, même tous les autres.
4: Coé.
1: Ah, Coé.
6: Il y avait tout le monde dedans.
0: Ah ouais.
4: Et je pense que le dernier, c'est Nat. Parce que, évidemment, bah voilà, François. Alors,
1: t'as pu y échapper?
4: Dans un instant, on le fait dans un instant, on le fait tout de suite.
3: Non, faites-le.
4: Très bien. Alors,
3: mec, c'est pas de bol.

0: Non, si je suis allé un peu fort. Wow. J'irai plus doucement après, je te promets.
1: Oh non, mais faut y aller
0: plus
1: à la
0: doucement,
1: combat,
0: plus haut.
2: Oui, mais tu lui as fait mal.
0: On enchaîne. On enchaîne.
1: Ah, vache, les malades.
0: Ouais, je suis désolé.
1: C'est qui tire là?
0: Nat, tu voudrais pas lui monter sur la tête tant qu'on y est? Allez, on y va. 16h49 toujours.
1: Tire fort. Non, Nathalie, doucement.
0: Non, Nathalie, elle est 6 mètres au-dessus. On enchaîne avec notre directeur des programmes bien-aimé. Attention qu'il y a une technique de frisbee. Il enchaîne le frisbee.
3: Ferme la bouche quand on entend.
1: François, fais gaffe.
0: Oh. Raté. À mon tour.
1: T'as tiré comme un malade, c'est qui a tiré
0: non,
1: là?
0: C'est le patron. Allez, vas-y, attention.
1: Pas de répartie, mais tu verras.
0: Ouais, attends, je vais essayer là. Water polo. Non, chut. Eh oh, bah tu peux te tenir droit.
4: C'est possible ça.
0: Attention. Trop. Ah, j'y arrive pas. On enchaîne.
1: Je suis pas bien là.
0: Allez, elle l'a pas. Tony, on l'a pas. Non, la rondelle, c'est Tony qui a mis. C'est plus haut, Tony, c'est la tête qu'il faut. Putain, je suis pas loin à chaque fois.
1: Ah oh, arrêtez là.
0: Ça m'agace. Remets la pomme. On est très mauvais à ce jeu, hein. Mais très très mauvais. Attention.
1: Ah mais
0: Non.
1: Ils me jettent leur godin.
0: Mais non. Vas-y, faut qu'on joue.
1: Sans déconner, mais vous êtes des tinglés.
0: Allez.
1: Arrêtez.
0: Ah, je l'ai eu, il est tombé le truc. Il est tombé, je l'ai eu.
1: Ben c'est les tiennes, connard.
0: Restez avec nous, ce jeu, on est loin d'y arriver.
1: Oh,
0: on est
1: vache,
0: très très loin d'y arriver.
1: Mais assommé par une godasse.
0: Très très loin d'y arriver.
1: Là, le titre du West France. Ah, oh,
0: ça y est, je l'ai eu. Ça, je l'ai réussi à le faire. Ça y est, je suis pas le dernier.
1: Je suis trop bien.
0: Je suis pas le dernier. Nat, il ne reste que toi.
1: Ah, mais la pomme est partie là-bas. De toute façon, te fais pas chier, la pomme est.
0: Restez avec nous.
1: Mais de toute façon,
0: pomme neuve. Dans un instant, Nat, on va la laisser faire le temps de la pub, nous serons de retour. Je vous rappelle que vous allez pouvoir jouer avec tout. Vous allez pouvoir repartir peut-être dans un instant. Elle est très forte.
1: Nat,
0: alors, complètement tricher, mais elle est très forte. Vous allez repartir dans un instant. Qu'est-ce qu'on aura, Tony? J'ai complètement oublié.
5: Qu'est-ce que tu veux?
0: Bon, toi, t'es au courant de rien, toi. Bon, là, le producteur de l'émission qui produit le moins l'émission. Qu'est-ce qu'on va faire? Je sais pas, ce que tu veux.
5: On va rigoler.
0: On va faire la marelle. Restez avec nous, on est de retour dans un instant. Mais tu sais ce qu'on a, toi, après?
6: Bon,
0: on s'adore ici, en fait.
6: Non, mais si, on va écouter Ray.
0: Vous passez des bons moments. Ouais, ok, il y a Ray. Après, qu'est-ce qu'il y a d'autre?
6: Ah oui, et après, on a Koé garde tes gosses.
0: Voilà, je vais garder les enfants, c'est ce que je voulais dire.
6: Tu vas te faire d'argent de poche.
0: Je m'en occupe. Les enfants, j'ai un nouveau jeu, celui de balance des chaussures sur la tête des gens. C'est très drôle, à tout de suite.
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6: Les crampons de foot. Faites marrant.
0: A tout de suite, on est de retour, bougez pas.
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0: que je vais faire. Ah, il y aura le jeu des 100 balles et 1 mars pour gagner jusqu'à 100 balles et 1 mars. Nous verrons. Alors, ça dépend parce qu'on est un peu speed aujourd'hui. On va voir. On a pris un peu de retard avec vos jeux à la con.
1: C'était drôle.
2: Non, madame.
3: Encore un jeu où j'ai gagné.
0: Encore un jeu.
2: Oui, mais Nat, elle a perdu.
0: Pietre était très très bon en tir de chaussures. Je tiens à
1: dire.
0: Je parlerai d'une info qui est sortie spéciale couple. Je vous révélerai dans un instant. Après 17h, le secret d'un couple qui dure.
1: Ah, ça m'intéresse.
2: Ah ouais, ouais, moi aussi.
0: Le secret.
3: Et t'as pas un couple qui commence déjà ?
2: Le secret. Quentin. Et je te rassure. Et je te rassure, ta meuf aussi, elle te cherche. Non, t'es recherché, frère.
0: Ah, mais franchement, ça va, mon Corentin ? On sait comment
4: oui, non, mais on est très bien.
1: Et pourquoi on crée pas une date ? Prochain jeu, une date pour Corentin ?
4: Non.
1: En live.
4: Non, mais ça me saoule, les trucs-là, moi.
0: C'est quoi qui te saoule ?
4: Bah là, d'avoir une meuf et tout, là, c'est pas le projet.
0: Ah, t'as pas envie ?
4: Ouais, non, pas tellement.
3: T'es en train de lui dire à la radio ou pas ?
4: Bah, j'espère qu'elle écoute comme ça, non, mais pas te faire chier les autres.
0: Tu n'as pas envie de retrouver l'amour ?
4: Si, mais
0: pas tout de suite.
4: Non, pas tout. Non, mais je suis bien le soir. Je rentre, j'ai mon fils déjà.
0: Oui.
4: Je prends beaucoup de temps, je profite avec lui. Et après, je me repose.
0: Voilà. Bon, en tout cas,
4: en tout cas, après,
0: je vais vous dire, si vous êtes en couple, ce qu'il faut absolument
4: bien
0: faire.
4: Bien sûr, je vais retrouver l'amour.
0: Ce qu'il faut absolument faire.
1: Ouais.
4: En vrai, c'est ça. Ça vient de fait.
0: Oui, ça vient de psychologue. Ce qu'il faut absolument faire à sa compagne pour réduire le stress et faire que le couple dure. Je vous dis tout ça dans un instant. Nous aurons vous voyez pas là la personne. Dans un instant, je vais garder une enfant à la maison. Je n'ai ni le prénom des parents, ni les prénoms de l'enfant.
3: C'est bien organisé.
0: C'est très très mal organisé.
1: L'âge non plus ?
0: Je n'ai pas l'âge, je pense qu'elle n'a pas plus de 20 ans forcément.
5: Kenan, 9 ans.
0: Très bien, 9 ans, mon petit bonhomme. C'est moi qui vais te garder dans un instant, restez là. Bonjour. Vous avez réglé les montres, il est 17h. Si vous êtes dans les bouchons, si vous êtes dans les voitures en train de nous écouter, cette Europe de tous les jours, entre 15h30 et 18h, on remet le couvert et on vous ramène à la maison. Merci d'être là. Le point sur les news.
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0: News météo, quel temps va-t-il faire ? Jérémy Desiderati, salut Jérémy.
7: Salut Coé, bonjour à tous. Si la douceur et le soleil ont déjà gagné le sud du pays, il faudra attendre encore demain pour que tout le monde puisse profiter d'un beau ciel bleu. Les conditions météo très agréables arrivent d'ici la fin de ce flash. Nouveau coup de filet d'abord dans l'affaire qui touche le périscolaire parisien. 16 personnes sont en garde à vue depuis ce matin dans le cadre

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2: Aujourd'hui, nous sommes mercredi.
3: C'est pas vrai.
2: Nous sommes mercredi et dans un instant, nous allons avoir quelqu'un qui sera en direct d'une station-service. En direct d'une station-service.

0: donc.
1: Pop Radio.
0: Vous êtes super fort. Dans un instant, le plein, je vous l'offre, c'est pour moi, c'est cadeau. Nous jouerons au jeu du 100 balles et 1 mars. Mais j'apprends par des psychologues qui ont fait une étude et qui ont sorti cette info que quand on est en couple, écoutez bien ceux qui sont en couple et qui écouteront cette émission, faire un massage des pieds à votre compagne aide à réduire le stress, améliorer son humeur et rendre votre relation plus chaleureuse.
2: Mais voilà, confirme.
3: C'est vrai, tu lui fais des massages de pieds, toi?
2: Tout le temps.
0: Oui, j'ai pas le choix.
3: Est-ce qu'en retour tu lui fais des gratte-gratte, toi? Parce que lui, je sais qu'il est très gratte-gratte.
2: Non,
3: il nous l'a dit, il ne le fait pas. C'est pour ça que j'en mets un.
0: Je vais vous raconter un truc.
4: Mais avec le bras.
0: N'exagère
2: pas non plus.
0: Je m'en fous, je vais tout raconter. Effectivement, quand on regarde un film, elle me colle son pied
4: sur le visage.
0: Non, mais presque. Et je dois faire masser pendant tout le film.
2: Et quand tout. Il dort, je
0: réveille. Attends.
4: Mais viens habiter chez moi.
0: Quand on a, ça va finir comme ça. Attendez.
4: Non, mais je comprends mieux pourquoi le lendemain matin, quand t'arrives et tu nous dis « Il est nul le film, j'ai regardé hier, il est chiant !»
0: Attendez, vous savez pas tout. C'est que quand on s'est connus au tout début, elle m'a dit « Non, mais tu sais, il y a eu un moment dans ma vie, j'ai hésité, j'ai failli faire des cours de massage du corps, parce que tu sais, j'adore ça, masser le corps. Ma tante est masseuse, elle a un institut.
2: Ouais.
0: Ma cousine a un institut.
2: Ouais.
0: Donc je voulais travailler en institut parce que masser le corps et rendre heureux, c'est quelque chose qui me plaît. Donc là,
3: le coco.
4: Nickel.
0: Ça lui vend du rêve.
2: Attends,
0: laisse-moi finir. Ça lui vend du rêve. Et donc des fois, je lui dis, quand j'en suis à 157 massages du pied,
3: ouais.
0: Chérie, j'ai quand même un petit peu mal. Et là, elle me dit, je vais te faire un massage. Donc tu t'allonges sur le lit.
4: Ouais.
0: Je vais vous montrer la gueule du massage. C'est-à-dire, imaginons, ça c'est l'endroit où j'ai mal, c'est mon dos. Elle le fait à une main et elle fait. Tu secoues.
4: Elle est sur son téléphone.
0: Non. Puis pendant qu'elle le fait, il se passe globalement
2: 30 secondes.
0: 30 secondes. Et elle fait.
4: Elle masse quoi là?
0: Bah, je sais pas, mais elle appuie. Et elle fait comme ça, elle fait.
4: Ah, je masse.
0: Je lui dis, qu'est-ce qu'il a fait? Non, j'arrive.
2: Mais il a trop de muscles. Moi j'ai des petits doigts.
0: J'ai juste très très mal au dos, ça vient ça. Attends. Non mais c'est rien, j'ai promis de te masser, je vais commencer.
4: Et pourquoi tu marches pas dessus?
0: Et là, elle m'a fait un massage qui a duré 2 minutes 40. Et elle me dit, je lui dis bon, bah vas-y, c'est bon. Oui d'accord, merci.
3: Du coup, tu peux me masser le dos parce que j'ai mal.
0: Non mais c'est un
2: maintenant j'appelle ma cousine et je prends rendez-vous au Louis

0: C'est ça, on est dans un petit village qui s'appelle Le Ménil.
1: Allez, je te laisse 3 minutes pour aller à la station service, je m'occupe de toi. Ah bah, il y est déjà.
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1: Oh, ça va gueuler derrière. Hein. En 3 minutes, c'est le plein d'essence.

0: pire en pire, cette communication. Vous m'avez pris la personne qui a la réception en France, la pire du monde. Mais c'est pas grave, je t'entends, je vais t'entendre quand même.
1: Non, je l'ai vu.
0: C'est bon, j'ai vu ton code. Il y a des gars qui vont t'attendre dans la sortie de la station.
2: Il y a un Brad Pitt qui est malade là et.
0: C'est bon, on a ton code. Allez, on y va. Tu fais, à partir de maintenant, tu vas mettre le truc dans le trou.
3: Je touche pas.
0: Voilà. Bon. Ensuite, on filme l'écran et on ne bouge plus. Et il faut arriver à 50 piles. Si c'est 50-02, c'est perdu.
2: C'est parti.
0: Si c'est 50-01, c'est perdu.
1: Ouais.
0: Si c'est 53, bon, voilà, c'est largement perdu.
1: Bah, fais attention, t'as mis le truc dans la bouche de Thibaut.
0: Nous sommes déjà à 9 euros. Vous avez vu qu'elle a quand même vérifié. On lui a dit, t'as mis le truc d'essence dans la bouche du petit. Elle a dit quand même.
1: Non.
0: Allez, on est à combien? Attention, je vois plus
4: je
0: les
4: vois
0: chiffres.
4: Rien.
0: 27, 20, 28.
4: 30.
0: Voilà, 29. Bravo, t'es magique. Allez, bravo, ma Justine. T'as su tout de suite. Nous sommes à 35 euros. Si elle arrive à 50, nous payons l'essence. Si elle dépasse, c'est tant pis. On arrête de bouger. 42, 43. 4,
1: attention.
0: 5, ben oui, le petit veut que ça gagne, évidemment. 47, 48, la réception est dégueulasse. 49, 15, 20, 30. Attention, là, on ralentit un petit peu, là, Liva, ça devient scientifique, là. On a un petit reflet pile poil dans le truc. Vraiment, on a tout aujourd'hui. Il manque plus qu'un éclair.
2: Attention, attention, là, on y est, 90.
1: 98.
0: 96,
2: c'est bon. Oui,
0: 50, c'est pour nous. Nous t'offrons le plein d'essence pour les 50 Bravo. Euros. Je te fais un gros bisou. Salut mon grand.
1: Bisous Thibaut.
0: Salut Justine. Bisous à bientôt.
3: Salut.
0: On vous embrasse fort. Bisous, bisous.
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0: Et en plus, je vous offre le DVD des Bronzés 3, puisque vous avez fait le plein. C'est cadeau, c'est pour moi.
2: Et il nous en reste plein.
0: On a un stock écoulé. Voici Survivor. J'adore ce titre. C'est Destiny Child. C'est Europe 2 l'après-midi.

0: plus c'est bon ce morceau. Pourquoi ils me le mettent pas le matin? J'aimerais bien une fois de temps en temps le matin. Ouais. Je m'adresse au président international de la musique qui bosse à quel étage il est lui? Au deuxième.
1: Deuxième.
0: S'il te plaît, est-ce que tu pourrais me le mettre un matin? Merci beaucoup. J'adore. Jusqu'au bout, je trouve ça énorme. Restez avec nous dans un instant, on est de retour. Angel et Justice, est-ce que vous allez entendre? Je reviendrai si vous avez peur des nuisibles ou si vous en avez chez vous. Vous savez, les rats, les,
2: ah, oui, bon, alors,
0: les souris, toutes ces petites cochonneries, on en parlera dans un instant. Puisqu'il y a un homme qui a repéré un truc sur ses caméras de surveillance et qui a réussi à un truc pour niquer les rats. Enfin, c'est une façon de parler, pour les éradiquer. Restez avec nous, je donnerai la petite technique dans quelques instants et puis je garderai un enfant. Cet enfant s'appelle Kenan, on dit Kenan ou Kenan?
2: Kenan.
0: Il a 9 ans, je m'occuperai de lui tout à l'heure, on saura tout, il nous racontera tout, je fais babysitter de temps en temps.
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0: Et évidemment, nous jouerons au jeu du 100 balles et un mars pour vous puissiez gagner jusqu'à 100 balles et un mars.
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0: L'après-midi. À tout de suite.
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0: elle reprend vie, quoi, c'est le principal.
1: Oui, oui, oui, bon. Les jambes avaient respiré.
0: Dans un instant, je vais garder un enfant, donc vous arrêtez toutes ces blagues-là. Oh, voilà, voilà, le petit Kenan, son papa qui s'appelle Geoffrey compte sur nous pour qu'on soit exemplaire. C'est ce que nous ferons dans quelques minutes, puisque je peux le mercredi aussi garder les enfants si vous avez des petits problèmes ou des petites choses à faire. Ma petite Natella, ça va?
2: Oui, très bien.
0: Pietro est en forme?
3: Ça va.
0: C'est le plus calme de la bande aujourd'hui, Piet.
2: Oui, ouais, t'es
0: c'est
2: très
0: vrai. Curieux. Alors, mon petit Corentin va bien?
1: Très bien, du coup.
0: Voilà. Tony, ça va?
1: Ça va, tu gardes les gosses?
0: Oui, pourquoi?
1: Parce qu'il y a ma femme qui va avoir un enfant bientôt. Et oui, bah, bah, si bah, t'as besoin de faire un petit peu 20 balles le soir.
0: Fallait vous protéger. Hein.
1: 20 balles le soir.
0: Fallait gérer ça avant. Je ne suis pas là pour gérer les conséquences. Monsieur Vito va bien?
3: Oui, ça va.
0: Bon, alors, je rappelle qu'un homme dans l'actu, on a appris ça, a repéré sur ses caméras de surveillance un énorme rat. Trop. Qui venait voler la nourriture de son chien tous les jours. Et ça commençait à le saouler. Et le chien ne réagissait pas. Et il voyait aux caméras le rat qui bouffait toute la nourriture et repartait.
3: Ouais.
0: Puisque il avait décidé de lui tendre un piège, puisque le chien ne faisait rien, il a mis un chat pour remplacer le chien.
2: Ouais. Ouais.
0: C'est con. Le rat s'est approché comme d'habitude pour bouffer dans la gamelle. N'a pas vu la différence, mais au moment où il s'est approché trop près, le chat l'a attrapé et l'a mangé.
3: Mais non.
2: Ah voilà.
0: Excusez-moi. Joli, à quel moment il y a des rats qui ne voient pas la différence entre un chien et un chat?
1: Oui, c'est vrai.
0: Non mais
2: c'est un chihuahua.
0: C'est un, mais oui, c'est un rat non voyant. C'est un.
3: Non, il y a peut-être l'habitude. Il s'est dit tiens, ouais,
0: c'est
3: quand il a fait un lifting.
0: Il voit pas. Non mais c'est un truc de fou. Qui a déjà eu des problèmes avec des nuisibles, les rats, les souris? Ouais. Corentin, je dirais rien parce que cette personne d'un mètre 90, dès qu'il voit une petite souris, il est debout sur la table en train d'hurler. Vito.
4: Ah oui, oui, moi les souris, j'ai déménagé. Hein. J'habitais à côté de chez toi, à Boulogne. Et j'ai déménagé en partie à cause de ça. J'avais les souris sous le plancher, entre le plancher et le béton. Et elles avaient fait un. En fait, elles circulaient toute la nuit. On avait mis des pièges, des machins. Et en fait, elles me bouffaient.

0: Il les a pas sur les pièges, mais elle laissait les pièges chargés.
1: Oh, c'était malin, oui,
0: horrible.
1: Intelligent.
2: Moi, quand j'étais en stage, il y a 16 ans chez toi, j'habitais chez un pote, dans une petite maison au fond d'un jardin, j'entendais du bruit la nuit, mais je savais pas ce que c'était. Et un matin, je me réveille, on avait laissé la baguette de pain sur la table basse, et il manquait comme si quelqu'un avait croqué dedans, tu vois.
1: Et alors?
2: Et on a mis une cage avec du fromage à la con, là, truc-trac, le rail faisait... Sans te mentir, 25 centimes.
3: C'est comme les pêcheurs, il faut enlever la moitié.
2: Non, non, je te
1: rappelle, cette histoire est racontée par un Marseillais. Donc, oui, voilà. Passer du rat de 30 centimètres au petit mulot, vous aurez approximativement la baguette de pain, un petit quignon.
2: C'est une chenille. Moi, j'ai un truc.
3: J'ai un truc, moi, c'est

0: La baguette de pain, un petit quignon.
1: C'est une chenille.
2: Alors, moi, j'ai un truc. Un croc dedans.
3: J'ai un truc. Moi, je sais, à la campagne, c'est les taupes. C'est un enfer. Et alors, ça, à attraper, c'est un enfer. C'est le pire des nuisibles pour moi. Parce qu'elles creusent sous mes pieds de tomates. Du coup, elles peuvent pas faire de leurs racines. Et du coup, tous mes trucs, ils tous mes
4: filles. Ouais, les taupes, c'est terrible.
3: Donc, pour moi, c'est le pire des nuisibles. Avec les ex. Ça aussi, c'est les bons nuisibles aussi.
0: Et pas t'en débarrasser,
3: c'est un enfer. Ouais. Je préfère les taupes.
4: Non,
1: toi, c'est les araignées le problème.
4: Ah non, les araignées, ouais, ça me dégoûte. Ouais.
0: Nous, au Touquet, on peut pas voir de taupes parce que non, la nappe phréatique étant tellement élevée, elles sont.
4: Elles
0: seront obligées de sortir et de faire.
4: Non, chez nous, c'est les sangliers.
0: Ouais, il y a des sangliers. Il y a toujours.
3: Ah, oui,
0: c'est du bon
3: nuit. Ouais, s'il y en a qui se pointent dans ton jardin, en une nuit, ils te le ruinent aussi. Hein.
0: Je sais.
3: Et comme les ex, pareil.
0: Je sais pas. Et d'ailleurs, physiquement.
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0: Salut, merci de nous avoir choisi. Dans un instant.
1: Tony, excusez-moi, je termine.
0: C'est pas grave. Oh. Reste avec nous. Dans un instant, je vais garder vos enfants. Ça se passe comme ça tous les mercredis. Un petit ballon de baudruche. Si Angèle, Justice, c'est Europe 2.

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0: C'est pas comme si on était dans cette maison depuis 6h du matin. Pas comme si on était là depuis tout à l'heure et qu'il est 17h37 et qu'on se dit, dis donc, on est là depuis longtemps.
5: Ouais, tu sais que
0: quel plaisir d'être avec vous. Oui.
5: Tout à l'heure, pour le jeu de la tatane,
0: oui.
5: Le perdant, il devait faire un bisou sous tes aisselles.
0: Alors, je vais vous dire un truc, c'est presque un cadeau. Parce que oui. je ne sens jamais des aisselles. Je ne transpire pas et je vais quand même vérifier.
6: Enfin, de là à dire que c'est un cadeau, peut-être pas exagéré non plus. Mais...
5: Si ça sent pas, en vrai, c'est rien. Dans le pire des cas, on le fait sur Théo.
0: Non, mais on fera rien du tout. Tu gardes tes jeux crado, ça et les doigts de pied dans les.
7: T'as des idées bizarres quand même.
0: Toi, franchement, je t'ai. T'as commencé chez moi.
5: Ouais.

0: Oh, très bien, ça se passe comment? Tu fais quoi comme boulot?
1: Je suis agent de gardiennage, ça se passe très bien. Et ici, j'ai mon gamin qui s'appelle Kenan, qui voudrait te parler, mais il faut que je le passe, faut que je le laisse parce que moi, en fait, j'ai un cours de percussion pour t'expliquer.
0: Attends, par contre, je le garde pas une heure. Hein. Moi, je rends service quelques minutes.
1: Oui, mais il viendra avec après. Mais je te le laisse quand même quelques minutes.
0: Passe-moi Kenan. C'est un garçon gentil. Il est comment? Il est gentil, Kenan. Il est sympa.
1: Il est gentil, mais très vif.
2: Je le détache. Je te le passe.
3: Il a 9 ans.
0: Il a 9 ans. Passe-le-moi. Allez.
1: Ouais, je te le passe. Salut. Hein.
0: Salut. Kenan.
4: Allô?
0: Bonjour mon Kenan, comment ça va?
4: Ça va.
0: Ça va mon grand, comment elle se passe cette journée? Ça va, tu t'ennuies pas trop? Non, qu'est-ce que t'as? On t'entend bien encore. Qu'est-ce que t'as fait aujourd'hui? Attends mon Kenan, il faut que je t'entende mieux que ça, parce que là je te jure, ça coupe
5: nickel.
0: Un mot sur deux. Tu m'entends bien toi? Là, ils l'ont repris au standard. Ah, mais ils ont raccroché. Ah, c'est encore mieux.
5: Au standard, ouais.
0: Là, ils l'ont repris là pour voir.
5: Lève le bras en l'air.
0: Et voilà, vas-y, tourne-toi vers le nord. Penche-toi.
5: Monte sur le doigt.
0: Penche-toi, vas-y. Non, mais c'est incroyable.
5: Non, ça marche pas.
0: Attends, il va revenir. Mais c'est quand même incroyable. C'est fou de pas pouvoir avoir une conversation sans que ça bug. Kenan, t'es là?
4: Oui.
0: Ah, voilà, il faut parler bien fort, hein, mon Kenan. Donc, raconte-moi, t'as fait quoi aujourd'hui?
4: J'ai joué sur le PC.
0: Ouais, tu joues à quoi?
4: À Roblox.
0: Ouais, je connais pas, mais je vais faire genre je connais. Ouais, très bien, très bien. Qu'est-ce que t'as fait d'autre après avoir joué sur le PC? T'as fait quoi d'autre? T'as mangé quoi ce midi?
4: J'ai joué dehors.
0: Ouais. T'as mangé quoi ce midi?
4: Une baguette.
0: Ah, ouais. Une baguette
5: avec de l'eau.
0: Mais ton père, il te met jamais des trucs dedans.
2: Je l'ai trempé dans le sable.
0: Non, parce qu'une baguette, c'est bien, mais
5: une baguette de batterie.
3: Non, mais quoi dedans?
4: Avec de l'américain.
0: Ah. Allez, non, il va finir tout gros, mon Kenan. Parce que tu peux pas manger un américain, ça se mange, c'est quoi, avec des frites?
4: Non.
6: J'ai pas de vélo, j'ai

0: Il avait, ouais. Ce qu'il a fait.
1: Il a lâché son chat
0: non,
1: par terre.
0: Ouais, non.
1: Il
0: ouais.
1: a jeté son chat.
2: Non, non, non, il a lâché. Cool. Non, mais il a lâché par terre. Non, vois, il lui a glissé des mains. Il voulait dire.
0: Ouais. Ah. Voilà. Dans la chevaigne.
3: J'espère.
2: Oui. Mm.
3: Non, mais j'espère. Non, mais t'as pas fait de mal au chat.
4: Si,
3: bah non, bah non, mais faut pas. Oh là là, mais non, mais faut pas.
4: Mais regarde, c'est 2 ans et demi.
3: Mais ah oui, bah mais 2 ans et demi. Ah oui, là, c'est à 2 ans et demi, on en fait des conneries. Oui, mais faut pas.
2: Ah oui.
3: Voilà, il va bien maintenant.
4: Oui.
3: Il t'en veut.
4: Enfin, il est mort.
1: Oh.
5: Non, non, mais il est pas mort de ça.
0: Il est pas mort de ça.
5: Non, non.
4: Non, il est pas
3: si.
4: Mort de ça.
3: Ah,
4: il
3: bon.
4: Est mort il y a 1 an et demi.
3: Ah,
5: ah oui. J'étais peut-être plus haut.
3: Peut-être qu'il lui en voulait à mort. Peut-être que le chat est passé comme ça dans un coin. Dis-toi, je me souviens ce que tu m'as fait il y a 2 ans et demi. Mais vous savez qu'il y a des enfants qui sont cruels avec les animaux. C'est fou ça d'être cruel quand on est. Et puis d'un seul coup, tu sais pas pourquoi ça passe.
5: C'est le chat après qui lui a dit vas-y, mets ton doigt dans le taille-crayon.
3: C'est peut-être le chat qui a pris sa main avec un. Ouais, dans le taille-crayon, tu vas voir ce que c'est. Non, mais je le dis aux enfants qui m'écoutent. Ne embêtez pas les animaux.
5: Ah non,
3: vous aimez les animaux, on leur fait des bisous.
5: C'est
3: on fait
5: le copain.
3: Bon, dis-moi une dernière bêtise que t'as fait. Bon, ça va.
2: J'ai tué ma mère.
3: Non, mais j'ai eu peur. Le chat,
4: il... J'ai mangé des feuilles de papier.
1: Bah oui.
3: Ah ouais.
1: Papier mâché.
3: T'as mangé des feuilles de papier, mais et pourquoi?
4: J'avais faim en classe.
3: Ah bah ouais.
0: Ah bah oui.
3: Mais
0: oui,
3: souvent on donne pas assez à manger aux enfants le midi. Résultat, qu'est-ce qu'ils font? Mais ils mangent du papier.
5: Ou des Américains.
3: Bah ouais. Et maintenant, quand t'as faim, tu manges plus de papier, c'est fini.
4: Si un peu.
3: Ah d'accord.
2: Et des copies doubles.
3: Je fais caca des post-it.
5: On m'appelle France Tonnerre.
3: Ah oui. Je comprends que ton papa il a dit que t'étais un peu speed. Hein, t'es un peu. Mais ça. Sinon ça va. T'es un gentil garçon.
2: Je vais goûter quand même.
4: Ah ouais. Oui.
5: Ah c'est bon hein.
2: Tu veux un peu de beurre?
3: Ah, pas foufou. Non mais quoi, vous non. Imaginez, je vois le gamin au cours. Madame, j'ai faim, il y en a pas, tant pis. Quelle horreur. Bon, Kenan, il n'y a plus de bêtises, ça va?
4: Non, il n'y en a plus.
3: Je te fais un gros bisou. Est-ce que tu me promets de plus embêter le chat? Enfin le nouveau.
4: Oui.
3: Voilà, c'est bien, t'as grandi. Tu as mûri. Je t'embrasse, mon grand.
4: Moi aussi.
3: Quand tu veux, on se mange un américain, d'accord?
0: Ou une rame de papier.
3: Tu choisis une copie double ou un américain?
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3: Ou un classeur, parce qu'il te fait plaisir. Vraiment, moi, tu sais.
5: C'est vrai que les enfants, ils mangent tout. Hein.
3: Allez. Ouais.

0: Je prendrai plein d'auditeurs et d'auditrices. Il y aura des choses à classer. Ça va être très bien, ça. Du plus petit au plus grand. Ou du plus léger au plus lourd. Si vous y arrivez, vous me choisirez une case. Il y a des cadeaux dans un instant. Exceptionnel.
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0: Ça va être magnifique. Vous allez pleurer quand je vais vous dire ce qu'il y a en direction 18h.
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0: C'est l'heure du Burger Machine. À la 10e place.

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attention, le triple mix pop radio Europe 2 peut tomber à tout moment. Je pense que ça va tomber ce soir ou demain matin. Il y aura 10 000 euros cash à gagner dès que vous entendez les trois. Ça peut être magique cette histoire. Mais pour l'instant, terminons cette émission. Avant que vous retrouviez Sandra qui est avec nous, on termine l'émission. J'ai envie de vous offrir 100 balles et un Mars, mais pas que.

0: 28 mètres.
1: Putain, l'ascenseur, tu mets 2 heures pour monter.
0: Ah non, justement, il va très vite.
2: Faut pas qu'il soit en panne, par contre.
0: Bisous, mon Damien. Bisous, je t'embrasse. Bisous. C'est vrai que l'ascenseur
2: t'es
0: en panne.
2: Étage.
0: T'es arrivé là-haut, tu fais j'ai oublié le pain.
2: J'ai oublié les clés.
3: T'es livré à Robert Hitz.
0: Tu fais chéri, ce soir on fera sans pain. Hein, parce que, attention, prenons Clémence. Bonjour ma petite Clémence, ça va?
4: Oui, bonjour.
0: On va faire plus simple parce que je pense que des jeux comme ça, on n'y arrivera jamais. Faut faire plus simple à la fin de l'émission. Les gens sont fatigués, ils ont eu une journée difficile. Ouais, viens de moi Clémence, qu'est-ce que tu fais comme boulot?
4: Je travaille dans la facturation, je suis dans une coopérative laitière.
0: Ah oui, elle en peut plus, là, de voir des vaches et des hectolitres de lait, elle en peut plus, elle est fatiguée. Alors, qu'est-ce qui est du plus petit au plus grand? Un rouleau de PQ, une canette de soda, un grille-pain? Du plus petit au plus grand?
4: Eh bien, le grille-pain plus grand, la canette de soda
0: du plus petit,
4: les deux.
0: Du plus petit au plus grand.
4: C'est vrai qu'ils sont fatigués. Pardon.
0: Allez, tu vois, ils sont fatigués.
4: Alors, le rouleau de PQ, la canette de soda et le grille-pain.
0: Excellent. Alors, le rouleau de PQ, 10 cm, la canette, 12, le grille-pain, 20 cm. Tu me choisis une case entre 1 et 10?
4: Je vais dire la 8.
0: La 8. Oh là là là là là là là là là. Une moussaka surgelée pour une personne.
2: Bravo.
3: Bravo.
0: Si je te l'envoie ce soir, tu peux l'avoir lundi prochain.
2: Ouais,
0: vaut mieux pas la manger. Bisous ma petite Clémence, je t'embrasse fort. Priscilla, tu es la dernière. Priscilla, oui. Tu es prête?
5: Oui, je suis prête.
0: Du plus petit au plus grand. Une girafe, un manchot, un kangourou. Une girafe, un manchot, un kangourou.
5: Un manchot, un kangourou, une girafe.
0: Bah voilà, bravo. Un manchot, ça fait 1m20. Quand même, hein.
3: Non.
0: Quand même, 1m20, tes souhaits.
2: Comme Sarkozy. Bah,
0: un kangourou, 1m80. Une girafe, 5m50. Tu me choisis une case, choisis bien.
5: La 6.
2: Allez, c'est le chèque, dis-moi ça. Ou le point salsifi, j'aimais bien aussi.
0: Tu veux le point salsifi?
2: Ouais.
0: Tu préférerais le point salsifi ou tu préférerais que je te dise que c'est la case des 100 balais à Mars?
5: 100 balais à Mars.
0: Ah, t'aimes pas les salsifis, toi?
5: Ouais,
0: l'été arrive. Pense au summer body.
3: Eh oui. Combien de kilos de salsifis pour la demoiselle?
0: Sans indiscrétion, oui. Combien tu pèses?
5: 62 kilos.
0: 62 kilos. Eh bien, je vais te dire, ça me fait plaisir de te dire que nous ne te livrerons pas 62 kilos de salsifis, puisque tu viens de tomber sur la case 100 balais à Mars. 100 balles, on t'envoie un chèque de 100 euros.
5: Super, et
0: le Mars, ça c'est pour entretenir les petites fesses et pour passer à 68 kilos. Bisous
5: super,
0: ma belle, bonne
5: merci
0: soirée.
5: Merci beaucoup, bisous.
0: Je t'embrasse fort, on revient demain et même demain matin, 7h.
1: Ah oui,
0: avec le triple mix Pop on the Rocks Europe 2 qui peut tomber à n'importe quel moment et je le sens.
1: Ah oui. Moi je le sens aussi. Hein.
0: Ça, là on n'y a jamais été aussi proche. Nathalie, très bonne soirée ma petite Nat chérie.
1: Tu la ramènes ou pas?
6: Tu vas me faire un massage des pieds ou pas?
0: Ouais, non, c'est bon, là, un massage des pieds, tu as

0: européens et les voitures électriques. Les ventes de véhicules électriques et hybrides ont augmenté de 30% au premier trimestre en Europe. Dans son rapport annuel publié aujourd'hui, l'Agence internationale de l'énergie évoque la guerre au Moyen-Orient et la flambée des prix des carburants pour expliquer cette accélération. Le coup de boost devrait s'accentuer dans les prochains mois. Une voiture vendue sur trois sera électrique en 2026. Comme chaque année, le Festival de Cannes se transforme en caisse de résonance pour les personnalités les plus engagées politiquement. C'est le cas du réalisateur espagnol Pedro Almodovar. Lors de la conférence de presse de son film Autofiction aujourd'hui, le cinéaste a affirmé que les Européens devaient devenir un bouclier pour faire face aux monstres Donald Trump, Benjamin Netanyahu et Vladimir Poutine. Le silence et la peur sont de très mauvais symptômes de dépréciation de la démocratie, a lancé le réalisateur de 76 ans. Et les luttes contre les oppresseurs au cœur du film événement justement qui débarque ce soir sur la Croisette. Après Jean Moulin, le festival découvre la bataille de Gaulle, l'âge de fer, première partie du diptyque dédié au général. Simon Akparian, Benoît Bagimel ou encore Anna-Maria Vartolomei sont au casting de ce blockbuster à la française prévu en salle le 3 juin avant la suite qui arrive un mois plus tard. Si à Cannes, le soleil domine, la parenthèse grise touche à sa fin ce soir dans le nord du pays côté ciel. Dès demain, c'est grand ciel bleu et température généreuse du nord au sud. Une journée qui sent bon l'été. D'ailleurs, c'est le grand écart côté température avec plus 15 degrés par endroit en l'espace de quelques jours. Le thermomètre prendra un coup de chaud l'après-midi, affichera entre 22 et 25 degrés dans la moitié nord. Et puis, ces valeurs vont dépasser facilement les 30 degrés dans le sud-ouest. Bon début de soirée avec Sandra, tout de suite sur Europe.
1: Merci beaucoup, Jérémy. On finit avec des bonnes nouvelles. Et là aussi, de bonnes nouvelles avec le bon son d'Europe 2 qui continue. Eric Pritz qui arrive, Tamim Pala avec Dracula. Et This is Théodora, c'est maintenant sur Europe 2.

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le triple mix Pop Europe 2. C'est ces trois titres, Trinix, Pierre de Mare et Teddy Swims, dans n'importe quel sens. Vous les entendez, vous n'hésitez pas. Ce serait quand même dommage de passer à côté de 10 000 euros cash. SMS au 7-12-13 et vous mettez bien POP dans le message. SMS au 7-12-13 avec Pop dans le message. D'ici là, évidemment, le bon son d'Europe 2 continue avec Miley Cyrus, Dua Lipa et Pierre de Mare et Linkin Park. Voici Lost sur Europe 2 Pop Radio.

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2: Avec l'excellent son des Black Eyed Peas qui parle de cette culpabilité qu'on peut avoir quand on ment dans le couple. Alors évidemment, ça concerne personne là, ici. Voici les Black Eyed Peas.

0: bon mercredi sur Europe 2 Pop Radio. Reste avec nous pour la suite. Juste avant 19h, une nouveauté et pas n'importe quoi. Hein, vachement bien. Shakira avec Burna Boy. Ça sent bon l'été. Ça, c'est Die Die qui va débarquer. Taylor Swift aussi avec Opalite. Et puis en parlant de l'été, je crois que l'été sera demain partout en France. Ça va être cool, ça. Europe 2, allez, bougez pas.
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0: côté ciel, je vous le disais, du nord au sud, du lever du jour jusqu'à la tombée de la nuit, le soleil va dominer et faire grimper les températures. Comptez une dizaine de degrés au petit matin avant que le mercure s'envole au fil des heures. Il fera 23 à Brest, 24 à Lille, mais aussi à Nice. Et la barre des 30 degrés sera largement dépassée à Bordeaux, à Toulouse ou encore à Biarritz. Très bonne soirée avec Sandra, tout de suite sur Orbe.
1: Et ben merci beaucoup Jérémy, il va falloir te choisir la tenue là pour demain, ce sera l'été caniculaire, c'est fou. Allez, Charlotte Cardin qui arrive, Rihanna aussi en classique pop Europe 2, et là c'est Justé, bienvenue.

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de Travis avec Sting. Je sais pas si vous vous souvenez du clip. À table, ça devient une bataille de nourriture. Hyper drôle. N'hésitez pas à regarder le clip aussi. Et puis écoutez le son et à le monter le son. Voici Travis et Sting. Et c'est maintenant sur Europe 2.

0: mercredi soir sur Europe 2 Pop Radio. Reste avec nous pour la suite. Qu'est-ce que je vois, dis donc ? Un titre du triple mix Pop Europe 2. C'est Trinix qui va débarquer. Peut-être qu'il y aura aussi Pierre Demar et Teddy Swims. Ce qui veut dire que ce sera le triple mix Pop Europe 2. 10 000 euros cash à la clé. SMS au 7-12-13 avec POP, Pop, dans le message. Allez, restez avec nous sur Europe 2 Pop Radio.
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Les toutes prochaines minutes, vous écoutez Europe 2 tout le temps. Vous repérez le triple mix pop Europe 2. 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

0: Vous êtes en mode soirée de la flemme. Ça va être pizza. Alors vous marchez jusqu'au camion à pizza là. Très bon choix. Voici la playlist Pop Europe 2. Pendant 30 minutes non-stop, ça démarre dans un instant avec Tame Impala et Jenny pour Dracula. Je prépare aussi, et ça c'est à découvrir absolument, hein. Tamper City plus Stromae sur Europe 2. 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

Alors, j'espère que vous avez passé une bonne journée. En tout cas, elle se termine très très bien avec la playlist Pop Europe 2. Pendant 30 minutes non-stop, c'est en ce moment. Il y aura notamment Kelly Clarkson très vite, Because of You. Mais d'abord, je voulais vous faire découvrir ce groupe qui cartonne sur TikTok. Alors ça parle d'une relation d'amour qui ne verra jamais le jour puisqu'ils ont trop peur de se faire du mal. Tamper City Self-Aware, à découvrir maintenant sur Europe 2 Pop Radio.

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0: Bonne soirée sur Europe 2 Pop Radio. 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Il y aura This Is cette année, on va l'écouter. Après Christine and the Queens et le dernier Joseph Kamel sur Europe 2.
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0: Bonne soirée sur Europe 2 Pop Radio. La playlist Pop Europe 2 pendant 60 minutes en non-stop. Allez, je me chauffe et on y va. Avec Zaoui et Stéphane à découvrir absolument. Autre duo, Angèle Justice, c'est dans un instant sur Europe 2 Pop Radio. A tout de suite. Vraiment, c'est dans moins de 2 minutes, hein, promis.
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4: À la 10e place du classement du Uber Eats Machine cette semaine, un plat qui n'est pas français à la base, mais qui le devient tellement on aime cette bonne nourriture, ce sont les plats libanais.

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Europe 2 Pop Radio, c'est vrai qu'Alex Warren, depuis qu'il est arrivé dans nos vies, il n'y a pas si longtemps que ça, il n'en sort plus. Et tant mieux, on va écouter Alex Warren après Esmé sur Europe 2.

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0: C'est peut-être la bonne, c'est peut-être le bon moment pour gagner 10 000 euros et pour donc croiser la route du triple mix pop Europe 2. Je vous rappelle les trois titres à identifier. Pas forcément dans cet ordre, faut juste que les trois s'enchaînent. On a Pierre Demar, je pense à vous. On a Teddy Swims, Mr. Know It All. Et on a Trinix, Madame. Ces trois titres enchaînés, c'est 10 000 euros à gagner en envoyant pop par SMS POP au 7-12-13. Est-ce qu'il ne serait pas temps de préparer ce fameux texto? Puisque je vous le dis tout de suite, il y a Trinix qui va arriver. Trinix, Madame. Donc c'est le bon titre. Et puis là, vous entendez? Voici Teddy Swims, Mr. Know It All. Il nous en

0: Europe 2 Pop Radio, vous êtes prêts? Moi, je vais relancer la playlist Pop Europe 2 pendant 60 minutes non-stop. C'est comme ça qu'on passe de bonnes soirées. Alors, je vais inclure un bonus Pop Europe 2. Parfait, ce bonus Pop Europe 2. Surprise après Milky et Bruno Mars sur Europe 2 Pop Radio. 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
0: Profitez bien de la soirée sur Europe 2 Pop Radio avec Freya Sky que vous découvrez.
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et dire qu'il y a pile une semaine, on débutait le week-end et que là, il y a encore 2 jours de boulot. Vous rendez compte, une semaine de 5 jours, c'est insupportable. Angel et Justice vont arriver dans un instant. Voilà, d'abord, s'il y a Courage to Change. 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

0: C'est-à-dire que vous ne vous servez plus de Google, vous vous servez de ChatGPT, de Claude, de qui vous voulez.
1: Oui, mais pour des recherches, des choses que tu ne sais pas. Mais là, on va dire, c'est tes idées.
0: Alors, ça veut dire que pour l'instant, tu c'est 16%. Ça veut dire qu'en 2027, ce sera obligatoirement encore plus.
1: Oui.
0: Donc, ça veut dire que, imaginez si l'IA que vous utilisez est manipulée, je ne veux pas être... par des gens qui ont décidé de vous amener dans une direction plus qu'une autre... Ça peut être compliqué parce que si tu demandes,
2: ça veut dire que les IA n'ont pas toutes la même réponse.
0: Surtout que si tu suis ton IA, si tu lui poses la question, c'est que tu as plus ou moins envie qu'elle t'aide et envie de la suivre.
3: Tu sollicites plus ton cerveau en fait.
0: On va appeler le président de la République. Appelez-moi Manu, voir ce qu'il en pense là. Réglez le problème là.
4: Vous êtes en communication avec le standard de la présidence de la République française.
5: Ici, tu peux reprendre du PQ aussi, s'il te plaît, chérie. Il y en a plus dans la chambre du haut.
0: On vous entend.
5: Ce matin, je me suis essuyé avec une lingette de Sanitol. Ça picote la rondelle. Oui, allô.
0: Oui, bonjour Monsieur le Président, c'est Coé, on était en direct là sur Europe 2 là.
5: Vous n'avez rien entendu, hein?
0: Si, vous avez décroché avant, Monsieur Macron, donc on a entendu.
5: Bonjour, c'est pas Macron.
0: Ah bon?
5: C'est Jean-Marie Bigard, ma couillasse. Non, j'ai pas l'imitation.
0: Non,
5: tout le monde. Bon, qu'est-ce que vous amène de beau là?
0: Non, c'est pas grave, on va oublier pour le Sanitol. On voulait avoir votre avis sur le chiffre qui vient de sortir. 16% des Français ont utilisé l'IA pour voter aux dernières élections. Vous en pensez quoi, Monsieur le Président?
5: Eh bien, on va droit vers une bonne génération de gros débiles.
0: Ouais.
5: Voilà. Vous voulez que je vous dise quoi de plus?
0: Je sais pas, c'est...
5: Si l'intelligence artificielle remplace nos pensées, demain, ChatGPT prévient à Brigitte que je veux me taper l'actrice iranienne.
0: Oh,
5: bien, on est à l'antenne.
0: Oui,
5: allez. c'est une blague, évidemment. Je rigolais, c'est une boutade.
0: Bien sûr, évidemment. On espère qu'elle n'a pas entendu, surtout.
5: Non, vous inquiétez pas. Tant qu'elle n'a pas ses sonotones, je ne risque rien. Non, mais pour en revenir au sujet...
0: Oui.
5: L'intelligence artificielle va rendre nos enfants complètement teubés.
0: Mais oui.
5: Déjà qu'ils mettaient le lait avant les céréales. Ouais. Alors là, on n'est pas sortis de l'auberge.
0: Mais je sais bien. Vous pensez vraiment qu'ils ne sauront plus rien faire, les enfants, sans l'IA?
5: Mais bien sûr. Pour déclarer leurs impôts, ils vont demander à l'intelligence artificielle de finir par cocher exploitant agricole alors qu'ils vivent dans un studio à Créteil avec un cactus mort.
0: Ouais.
5: Ça va être terrible. Faire des pâtes.
0: Ouais.
5: Tiens, dis-moi, ChatGPT, combien d'eau pour les coquillettes?
0: C'est sûr.
5: Résultat, ils vont cuire leurs pâtes dans... de l'eau volvique tiède. Mais c'est terrible.
0: Ouais, je sais. Pas en abuser non plus, monsieur le président, bien sûr.
5: Oh là, mais c'est pas possible, vous êtes saoulant. Vous êtes toujours en désaccord avec moi et c'est terrible.
0: Non.
5: Tiens, 0 pour Paris, but de Dembélé. Non, mais sans déconner. Dans 10 ans, vos petits-enfants, ils demanderont à ChatGPT comment applaudir dans le bon sens. Et ça, c'est que le début. Allez, vous m'avez saoulé, je vais raccrocher.
0: Allez.
5: Ah, ça, c'est la passe de Désiré Doué. Allez, bonne journée sur Europe 2.
0: Faut arrêter. Radio. Oui, mais bon.
1: Doucement quand même.
0: Vous êtes à l'antenne quand même, à un moment donné.
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2: Voici Jeanquette Exclusive, qui est notre journaliste. Bonjour Jeanquette Exclusive.
3: Bonjour Sébastien.
2: Qui a décidé de bosser sur Roland-Garros.
3: Cette année, Roland-Garros attire 72% de Français qui disent aimer le tennis, mais qui découvrent chaque année que ça se joue sur terre battue. Prix du sandwich, 34 euros, soit le PIB d'une petite commune de la Creuse. Pendant deux semaines, des provinciaux montent à Paris pour entendre
4: « Alors, vous avez trouvé facilement le métro ?»
3: avant de dormir dans un Airbnb 9 mètres carrés appelé « Studio Cosy avec Charme de l'Ancien ». Et surtout, enquête sur ces spectateurs qui crient « Allez Roger !» depuis 2012, alors que Roger Federer ne joue plus depuis 2018. Les dessous de Roland-Garros, un tournoi où 83% des gens regardent surtout qui est en loge présidentielle, c'est bientôt sur ces stars.
2: Oui, mais à Roland-Garros, chère enquête exclusive, attention aux arnaques.
3: À Roland-Garros, enquête sur ces Français capables de payer 320 euros une place pour demander
4: « Et Djokovic, il est espagnol ou pas ?»
3: Pendant 15 jours, des cadres supérieurs en chapeau blanc viennent souffrir en plein soleil pour publier une story avant de rentrer à Levallois avec une insolation et un tote bag Perrier. Mais surtout, immersion dans le tennis français masculin, ces joueurs qui quittent le tournoi au premier tour avec la régularité d'un TER supprimé en août. Défaite en 3-7, conférence de presse, j'ai quand même vu des choses intéressantes. Oui, mais la seule chose que tu as vue, c'est la sortie. Les dessous de Roland-Garros, c'est un tournoi où tout le monde prétend aimer le tennis, alors qu'ils sont surtout venus croiser Guillaume Canet en limbège. C'est bientôt sur ses stars.
2: Mais oui, mais ce que vous ne saviez pas, c'est qu'il y a aussi des portraits étonnants. D'ailleurs, Jeanquette Exclusive a fait le portrait de la semaine.
3: Dans le portrait de la semaine, Jean-Baptiste, tennisman français. La terre battue de Roland-Garros tremble.

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3: Perso, l'info que je vais vous dire ne me touche pas, mais elle peut créer un énorme problème.
4: Qu'est-ce qui se passe?
3: Nous sommes les premiers sur cette info. L'exclu Europe 2. Elle peut mettre tout le pays en panique. D'après vous, de quoi il peut s'agir?
5: Un nouveau virus,
6: genre là, il y a la pécole qui arrive.
3: Le pot du cul qui se décolle.
6: Ouais.
3: Non.
6: Pas ça.
5: Ah, une pénurie de quelque chose à manger.
7: D'énergie. Ou d'énergie, d'électricité, du gaz ou quelque chose.
6: Un truc nucléaire.
8: Non, il y a un nouveau blessé en équipe de France pour la Coupe du Monde.
3: Je vous donne l'info. Le blocus du détroit d'Ormuz, conséquence directe du conflit armé en

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3: C'est l'heure du Burger Machine.
4: Qui dit nouvelle semaine dit nouveau classement. À la 10e place du classement du Uber Eats Machine cette semaine, un plat qui n'est pas

0: c'est l'inconvénient.
1: Parfois, si ça peut arriver. Ils font leur entrée à la 6e place du classement cette semaine. Assez surprenant car ils font partie des ennemis numéro 1 des enfants. Ce sont ceux qui souvent restent dans l'assiette quand le steak est terminé.
0: Ah oui,
1: les haricots verts.

0: Ah, c'est pas con, ça.
1: Ouais. Sur la troisième marche du podium, belle surprise. Le kiff des petits et des grands. On peut les préparer comme on veut, surtout quand il y a beaucoup de sauce, parfois aux champignons. Ah, vous voyez ce que je veux dire. Non, je veux pas. Allez, Jules, fais-moi chauffer. Ce sont les escalopes.
2: Ah là là.

C'est magnifique. Et enfin, première place du Uber Eats Machine cette semaine. La pluie de ces derniers jours a dû le faire revenir au sommet pour se réchauffer. C'est étrange, mais c'est le bœuf carotte. Oh.

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1: J'ai un sondage qui est arrivé ce matin et qui va intéresser beaucoup de mamans et de papas qui ont ou pour projet d'avoir un enfant. Réfléchissez.
2: Là, ils vont réfléchir. T'es pas objectif.
1: Non, je vais surtout vous dire un truc. Réfléchissez, évidemment, que si vous avez envie de faire des enfants, vous n'allez pas attendre mon conseil.
3: Ah non, ça, je te confirme.
1: Réfléchissez au prix que ça coûte. Des fois, il vaut mieux attendre un tout petit peu que la situation s'installe, qu'on se pose un peu dans la vie, plutôt que de vouloir y aller très très vite et très très tôt. Ça coûte beaucoup d'argent, un enfant.

0: Ça m'est l'anima.
1: Mais non, mais oui.
0: Dépêche-toi, Michel, dépêche-toi.
2: Ça va vite. Pour 13% des gens interrogés, leur vie sexuelle serait même encore meilleure avec l'arrivée des enfants.
3: Oui, mais 13%, c'est 1 sur 10.
2: Bah, 67% des personnes interrogées attendent que leurs enfants soient couchés pour avoir le champ libre.
4: Ah, c'est normal, bah, surtout quand ils sont petits.
3: S'ils sont dans le salon, ouais. pendant que tu lui donnes à manger, une cuillère pour papa, un petit coup pour maman.
2: Non, dit comme ça, c'est obscène. Mais non, effectivement.
1: Ah merde,
2: non.
1: J'ai mis la cuillère dans le mauvais truc.
2: Bah, non. Allez, stop.
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2: Eh bien, bonjour à tous et bienvenue dans les moins grosses têtes avec autour de la table aujourd'hui en feu début de tournoi de Roland Garros, feu qui n'aurait pas pu faire joueur de tennis professionnel français, quoique, si, en fait, car il n'aurait fait qu'un tour, sauf Pietre Corentin et Vito. On va commencer, mes chers moins grosses têtes, avec une première question de monsieur dans le pastis de Jean Lassalle, Yadol Anis. Dans le pastis de Jean Lassalle, Yadol Anis.
1: On a compris.
2: Voici la question. Quelle habitude avaient les gladiateurs du 1er siècle pour se donner un petit coup de boost?
3: Oula, tu faisais une saignée.
2: Non.
4: Ah ouais?
3: Ouais, ça marchait ça avant.
4: Ah non, mais ils prenaient de la drogue.
2: Alors, ça n'est pas de la drogue.
1: Ils avaient des relations avec...
2: Non, c'est quelque chose que les plus jeunes font en ce moment aussi, d'ailleurs, quand on a un petit coup de fatigue.
5: Une boisson.
2: Alors, une boisson.
4: Ah, Red Bull. Ouais, j'ai dit une marque, mais pardon.
2: Une boisson. Énergisante. Bonne réponse de Vito.
4: Au 1er siècle.
1: Est-ce que ça passe de raisin?
2: En analysant les autres gladiateurs, les chercheurs suisses et autrichiens ont découvert que les gladiateurs buvaient des boissons énergisantes.
4: Les quoi?
2: Les gladiateurs.
5: Non, les cherches.
2: Les chercheurs suisses et autrichiens. Des boissons énergisantes à la cendre. Termine avec une dernière question d'un auditeur qui a fait 2 heures de queue le week-end dernier. Monsieur, j'ai réussi à avoir de Montreux.
4: Il a eu de la chance.
2: Que font les dauphins à part profiter de leurs congénères quand ils se sentent en danger?
4: Font des saltos?
2: Non.
3: Quand ils se sentent en danger.
1: Ils font le mort?
2: Alors, ils ne font pas le mort.
5: Ils pètent.
2: Non, c'est pas quelque chose que les humains feraient quand ils sont en danger, mais les humains le font également.
4: Quand on est en danger, non.
1: Ils ont des rapports?
2: Non. Quand vous êtes en danger, vous avez des rapports, vous.
1: Bah, tu me dis, c'est quelque chose que les humains ne feraient pas.
2: Ah, un voleur. Bam, bam, bam, bam. Non, non.
3: Ils se cachent, mais dans l'eau, c'est pas facile.
2: Pas du tout. Non, nous, on aurait tendance à le faire si les gens, pour ceux qui le font, dans une soirée, en regardant la télé.
1: Ah, ils se bourrent la gueule?
2: Non.
4: Alors, ils meurent.
2: Ben l'autre,
5: il mange du fast-food.
1: Ah, il se drogue?
2: Ben non, il se drogue!
3: Encore?
1: Avec des algues?
5: Oula.
4: C'est sûr, non.
2: C'est la BBC qui a découvert ça en faisant un documentaire.
3: Pas évident d'allumer un pétard dans l'eau, quoi.
2: Ils utilisent le fougou, le poisson, vous savez, qui est dangereux. Il y a un effet euphorisant.
1: Faut le trouver, hein.
2: Ils le font même tourner entre eux. Bonne réponse de Stouff.

0: on dit oh le petit, il a réussi à s'endormir.
1: Capable, quoi, tu vois.
0: Un ouais. mec de plus de 40 ans qui s'endort n'importe où. Moi, clochard. Hein, ouais. Ouais. Il sait même pas se tenir. Alors que t'as jamais vu un adulte qui s'approche d'un enfant de 5 ans et faire regarde-moi ce clochard qui s'endort partout.
2: C'est vrai que quand t'es grand, tu t'endors pas dans un caddie. Ah bah si, mais si.
1: Ouais, tu vois, c'est ce que je me suis.
3: J'avais fait le caddie, j'ai oublié.
0: Et en plus, je me souviens très très bien quand j'étais enfant, le bruit me berçait.
3: Oui, mais oui, bah oui. Aujourd'hui, la musique était forte, tout.
0: On est d'accord. Ouais. Aujourd'hui, t'entends du bruit, fait allez, oh, ouais, tu regardes le DJ, il fait baisse un peu. Quand t'es enfant, le bruit, le machin, les gens qui parlent autour de toi, ça te.
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0: plus la nuit, plus tu vas doucement pour pas faire de bruit,
1: oui,
0: plus ça fait du bruit le papier. Tu dis, mais c'est un truc de...
2: D'accord. Au mieux le faire d'un coup.
0: Ouais, mais non, mais en vrai.
2: Mais en poussant.
1: Autre chose qu'on fait quand on est petit, on fait des cadeaux à sa maîtresse en fin d'année.
2: Oh, ça, ça bah, quand t'es adulte, Pierre qui faisait des fois des cadeaux à sa maîtresse.
3: Si, si, tu le fais toujours.
0: Bah, c'est hein, pas qu'il veut plus, c'est qu'il peut plus.
1: Bon, en fait, j'ai pas réussi à faire mon top. Tout ce qu'on fait petit, j'ai l'impression qu'on le fait adulte. Il y avait joué sans but précis, courir et danser. Corentin, il danse n'importe comment dans le couloir. Se faire des copains en une minute, puis quand il est bourré, bah, il parle à tout le monde. Dire la vérité sans filtre, toi, tu fais ça.
2: Il y a un truc, honnêtement, soyons honnêtes.
1: Faire pipi au lit.

0: il y a les couches tard, les lève-tôt
1: et les jamais couchés.
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3: Si vos enfants veulent faire de la radio, 06 33 11 32 11, ils peuvent nous laisser